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1: Chris, bonjour, bonjour à toutes et à tous. Nouvelle journée placée sous le signe de la chaleur. En Anjou, 36 degrés encore attendus cet après-midi et cela risque de durer selon les prévisionnistes. Le groupe d'opposition Demain Angers interpelle les bailleurs sociaux face à ces fortes chaleurs. Les élus demandent quelles mesures sont prises pour protéger les habitants des logements et bien qualifiés de bouilloires thermiques. Ils réclament notamment des actions pour les personnes âgées, fragiles ou en situation de précarité. Les fortes chaleurs et la sécheresse, elles entraînent aussi de nouvelles annulations aux feux d'artifice pour le 14 juillet. Ce sera mardi prochain, en Maine-et-Loire comme ailleurs en France. Les communes de Beaupro en Mauges, Chemille en Anjou et Noyon-Village renoncent à leur spectacle pyrotechnique pour limiter les risques d'incendie. À la Poitevinière, un spectacle laser remplacera le feu d'artifice. Marine Le Pen, reconnue coupable dans l'affaire des assistants parlementaires européens du Rassemblement National, la Cour d'appel de Paris la condamne à 3 ans de prison, dont 2 avec sursis. La dernière année se fera sous bracelet électronique. Elle a déclaré hier soir être candidate à l'élection présidentielle. Le chef des urgences du CHU d'Angers prend la tête de la médecine d'urgence française. Le docteur Dominique Savary, il a été élu président de la Société française de médecine d'urgence. Il succède ainsi à Sandrine Charpentier pour un mandat de 3 ans. Le département de Maine-et-Loire récompensé aux Assises nationales de l'accès aux soins pour son projet Rempart, qui permet d'accompagner les femmes enceintes présentant un risque de dépression périnatale. En 2025, 40 femmes ont été accompagnées en Maine-et-Loire. 440 consultations en binôme avec une sage-femme et puéricultrice ont été réalisées. En France, près d'une femme sur 5 est concernée par la dépression périnatale. Le suicide maternel est par ailleurs la première cause de mortalité chez les femmes dans la période qui précède ou suit un accouchement. Annoncement de saison satisfaisant dans la région. Résultat d'une enquête menée par l'Observatoire régional du tourisme. Le baromètre note notamment que les sites de visite et d'activités de loisirs sont plutôt satisfaisants. C'est plutôt inégal dans le secteur de l'hôtellerie. En revanche, l'hôtellerie de plein air tire son épingle du jeu. À noter le retrait de la clientèle internationale dans un contexte géopolitique incertain. Sous les rebours et désormais sous autorité administrative, hier matin, la délégation spéciale a pris ses fonctions dans la mairie de cette commune de 1500 habitants, dont l'élection municipale de mars dernier a été invalidée par le tribunal administratif à cause d'un bulletin de trop par rapport à la feuille d'émargement. Et alors que l'élection a été gagnée d'une seule voix pendant 3 mois, la commune va être gérée par 3 anciens agents de la fonction publique, dont Hubert Mellet, ancien directeur général des services de plusieurs collectivités et président de cette délégation.
2: Nous sommes pas maires, mais nous avons exactement les mêmes fonctions, hein, puisque nous remplissons les fonctions régaliennes que l'on appelle, et puis nous sommes officiers d'état civil, officiers de police judiciaire, etc. Et donc nous avons charge de la continuité du service public dans un premier temps, et assurer l'ensemble des tâches dévolues à un maire, et notamment dans les affaires courantes, quoi.
1: Il sera accompagné de Martine Benoît Monéger, ancienne responsable de la sécurité routière à la direction départementale des territoires de Maine-et-Loire, et Chantal Remerand, comptable à la retraite de la Direction Générale des Finances Publiques. Ils auront notamment comme mission d'organiser l'élection municipale du 27 septembre prochain. Et puis la météo de ce mercredi en Anjou, 36 degrés encore attendus cet après-midi, tout ça sous un grand soleil évidemment. Vigilance orange canicule maintenue aujourd'hui. Très bonne journée sur Oxygène Radio.

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1: Chris, bonjour, bonjour à toutes et à tous. Nouvelle journée placée sous le signe de la chaleur en Anjou. 36 degrés encore attendus cet après-midi et cela risque de durer selon les prévisionnistes. Le groupe d'opposition Demain Angers interpelle les bailleurs sociaux face à ces fortes chaleurs. Les élus demandent quelles mesures sont prises pour protéger les habitants des logements, et bien qualifiés de bouilloires thermiques. Ils réclament notamment des actions pour les personnes âgées, fragiles ou en situation de précarité. Les fortes chaleurs et la sécheresse, elles entraînent aussi de nouvelles annulations feux d'artifice pour le 14 juillet. Ce sera mardi prochain, en Maine-et-Loire comme ailleurs en France. Les communes de Beaupro en Mauges, Chemillé en Anjou et Noyon Village renoncent à leur spectacle pyrotechnique pour limiter les risques d'incendie. À la Poitevinière, un spectacle laser remplacera le feu d'artifice. Marine Le Pen, reconnue coupable dans l'affaire des assistants parlementaires européens du Rassemblement National, la Cour d'appel de Paris la condamne à 3 ans de prison, dont 2 avec sursis. La dernière année se fera sous bracelet électronique. Elle a déclaré hier soir être candidate à l'élection présidentielle. Le chef des urgences du CHU d'Angers prend la tête de la médecine urgence française. Le docteur Dominique Savary, il a été élu président de la Société française de médecine d'urgence. Il succède ainsi à Sandrine Charpentier pour un mandat de 3 ans. Le département de Maine-et-Loire récompensé aux Assises nationales de l'accès aux soins pour son projet Rempart, qui permet d'accompagner les femmes enceintes présentant un risque de dépression périnatale. En 2025, 40 femmes ont été accompagnées en Maine-et-Loire. 440 consultations en binôme avec une sage-femme et puéricultrice ont été réalisées. En France, près d'une femme sur 5 est concernée par la dépression périnatale. Le suicide maternel est par ailleurs la première cause de mortalité chez les femmes dans la période qui précède ou suit un accouchement. Un lancement de saison satisfaisant dans la région, résultat d'une enquête menée par l'Observatoire Régional du Tourisme. Le baromètre note notamment que les sites de visite et d'activités de loisirs sont plutôt satisfaisants. C'est plutôt inégal dans le secteur de l'hôtellerie. En revanche, l'hôtellerie de plein air tire son épingle du jeu. À noter le retrait de la clientèle internationale dans un contexte géopolitique incertain. Sous les rebours et désormais sous autorité administrative, hier matin, la délégation spéciale a pris ses fonctions dans la mairie de cette commune de 1500 habitants, dont l'élection municipale de mars dernier a été invalidée par le tribunal administratif à cause d'un bulletin de trop par rapport à la feuille d'émargement. Et alors que l'élection a été gagnée d'une seule voix pendant 3 mois, la commune va être gérée par 3 anciens agents de la fonction publique, dont Hubert Mellet, ancien directeur général des services de plusieurs collectivités et président de cette délégation.
2: Nous sommes pas maires, mais nous avons exactement les mêmes fonctions, hein, puisque nous remplissons les fonctions régaliennes que l'on appelle, et puis nous sommes officiers d'état civil, officiers de police judiciaire, etc. Et donc nous avons charge de la continuité du service public dans un premier temps, et assurer l'ensemble des tâches dévolues à un maire, et notamment dans les affaires courantes, quoi.
1: Il sera accompagné de Martine Benoît Monéger, ancienne responsable de la sécurité routière à la direction départementale des territoires de Maine-et-Loire, et Chantal Remerand, comptable à la retraite de la Direction Générale des Finances Publiques. Ils auront notamment comme mission d'organiser l'élection municipale du 27 septembre prochain. Et puis la météo de ce mercredi en Anjou, 36 degrés encore attendus cet après-midi, tout ça sous un grand soleil évidemment. Vigilance orange canicule, maintenue aujourd'hui. Très bonne journée sur Oxygène Radio.
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1: Avant le quintet, un mot des courses près de chez nous. Ce jeudi, direction Châteaubriant pour une réunion hippique à suivre en Loire-Atlantique. Et notez aussi que dimanche, au Pertre, en raison des fortes températures annoncées ce week-end, le début des opérations est avancé à 9h. Les courses de steeple se courront en première, suivies ensuite par le trot. Côté quintet, direction Pornichet-la-Bolle aujourd'hui pour le prix du Casino Partouche, une épreuve de trot attelé sur 2725 mètres, avec un départ prévu à 18h30. Notre sélection, le 7 Egyptian Glory, le 15 Mister Black, le 3 Andéol, le 8 Incentive Victory, le 5, Zelzara, l'As, Tiamo Bello, le 4, Ingeborg et le 11, Rurécamier. Le récap, 7, 15, 3, 8, 5, As, 4 et 11. Notre outsider, le 10, Flash Girl.
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2: Je suis content. Il y a Françoise qui est avec moi pour me parler d'un brin de bon temps qui se tiendra le 2 août prochain. On a déjà quelques infos qui sont là et Françoise va nous les confirmer. Bonjour.
3: Bonjour à tous.
2: Comment ça va? Tout va bien?
3: Tout va bien, tout se prépare.
2: Ah ouais, ça va être une belle journée. Est-ce qu'on peut déjà rappeler ce qu'est un brin de bon temps? Pourquoi? Qu'est-ce qui se passe à un brin de bon temps?
3: Alors, c'est une fête de village. Nous avons cette année des baptêmes d'aéroglisseurs pour les 7-13 ans. Ouais. Lancer de bottes de paille, la course...
2: C'est toujours sympa de
3: Dresdienne.
2: Voir tout. Ouais, il y a les Dresdiennes. Mais je vais vous donner, je vais petit à petit donner tout ce qui se passe. Mais c'était juste pour dire à quel endroit est-ce que vous êtes, parce qu'on sait que ça s'appelle un brin de montant, mais ça se passe où pour ceux qui se disent, bah tiens, j'y suis jamais allé. Est-ce qu'on peut rappeler l'endroit où ça se passe?
3: Oui, alors ça se passe à Brin-sur-Longuenée, du côté du Lion d'Angers.
2: Eh oui, d'où le nom, un brin de bon temps. Voilà.
3: Voilà.
2: Alors, et ce qu'il y a de bien, c'est que voilà, le parking, l'entrée est gratuite, on fait ce qu'on veut sur l'ensemble de cette journée. Si on a envie de se restaurer sur place, il y a la restauration et c'est surtout, voilà, vous avez fait fort pour les animations parce que au-delà d'un vigneronnier et d'un marché d'artisans, il y a le lancer de bottes de paille, il y a l'école d'autrefois. C'est-à-dire que vous allez nous mettre une petite dictée?
3: Ah oui, sans problème, il y a trois dictées.
2: Oh, je ferais bien d'y aller, moi, ça me ferait pas de mal, tiens. La balade en petit cochon aussi, hein, ça aussi, faut le donner, hein, c'est pas mal. On a la déambulation d'un orgue aussi, vous me confirmez, d'un orgue de barbarie?
3: Oui, c'est ça aussi.
2: Ah ouais, les jeux en bois, voilà, il y a toujours plein de choses, des animations de cirque aussi qui font toujours autant sourire.
3: Oui, c'est ça, il y a une initiation au cirque cette année.
2: Voilà, il y a de la danse folklorique, et j'aimerais aussi saluer les différentes associations qui seront là pour faire des démonstrations, genre par exemple de la poterie.
3: Oui, c'est ça, une association de la Membrolle-sur-Longuenée, et il y a des associations de Brin-sur-Longuenée, d'Erdre-en-Anjou, un peu partout.
2: Ouais, qui eux sont là aussi pour la vannerie, les vitraux aussi, ça c'est original aussi, on va pouvoir faire un travail sur du vitrail.
3: Oui, c'est ça, vous allez pouvoir vous initier à toutes ces activités.
2: Et alors toutes ces initiations, parce que vous dites initiation, tout ça c'est également gratuit, parce que je sais que l'entrée et le parking est gratuit, mais par exemple les baptêmes d'aéroglisseurs pour les 7-14 ans, ça a un coût, ça j'imagine qu'il y a un petit truc à payer quand même.
3: Oui, il n'y a que les aéroglisseurs qui sont payants, autrement toutes les autres attractions sont gratuites.
2: C'est incroyable.
3: Et le pour de cochon, pareil, c'est un petit taureau pour...
2: C'est symbolique.
3: Voilà. Voilà, c'est symbolique.
2: Eh ben, merci pour tous ces détails, Françoise. On rappelle, un brin de bon temps, c'est donc le 2 août, hein, c'est ça?
3: Oui, c'est ça, le 2 août.
2: On ne manquera pas d'en reparler tout au long de cet été, notamment. Merci pour tous ces détails. À très bientôt, Françoise.
3: Et on vous remercie beaucoup.
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3: Et en ce mercredi, nous sommes le 8 juillet. Bonne fête aux Thibault. Les béliers, tirez parti de toutes les opportunités. Taureau, profitez à fond de cette période bénéfique pour votre travail. Gémeaux, détendez-vous et profitez de chaque instant. Les cancers, vous réussirez à briser toutes les résistances. Lion, en solo, vous risquez de souffrir de la solitude, même si habituellement, vous aimez votre joyeuse vie de célibataire. Elles, les vierges, faites preuve de bon sens. Les balances, en lâchant prise sur vos exigences, vous découvrirez une complicité sincère et légère avec votre partenaire, nourri de rire, d'écoute et de douceur retrouvée. Les scorpions, l'équilibre de votre budget sera stable. Les sagittaires, c'est presque le bonheur parfait. Capricorne, vous défendrez vos idées avec conviction. Les Verseaux, si vous ne vous sentez pas prêt, patientez avant de prendre certaines décisions qui pourraient avoir d'importantes répercussions sur votre travail. Enfin, les poissons, les astres vous permettront de renforcer vos liens de complicité. Bonne journée et à demain.
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1: Et voici votre point info circulation dans le département. Dans l'agglomération d'Angers, prudence rue Parcheminerie, où les travaux de renouvellement des réseaux entraînent des modifications de circulation dans le centre-ville. D'autres chantiers sont également en cours dans les quartiers Belle-Beille et Montplaisir, ainsi que sur l'avenue Maurice-Melfer et la rue Élisabeth-Lyon, avec des rétrécissements de chaussées ponctuels. Dans le Haut-Anjou, à Champigny, la requalification de la traversée du bourg se poursuit. Plusieurs rues restent barrées et des déviations sont maintenues jusqu'à la fin du mois de juin. Au Lyon d'Angers, la circulation est également modifiée quai d'Anjou, passé en sens unique pendant les travaux engagés dans le secteur de l'impasse de la Motte. Enfin, si vous circulez sur la RD 775, l'axe Angers, le Lyon d'Angers, Segré en Anjou bleu, point C, restez vigilants. Plusieurs opérations d'entretien peuvent encore entraîner des restrictions ponctuelles selon les secteurs. Très bonne route à tous en Anjou avec Oxygène Radio.
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17: C'est Chris avec vous sur Oxygène Radio pour le Big Morning de l'été qui commence maintenant avec les infos. Et puis on va écouter Jérémy Frérot. Frérot ?
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17: Les infos en compagnie de Nicolas Marie. Nicolas, bonjour.
0: Chris, bonjour. Bonjour à toutes et à tous. Nouvelle journée placée sous le signe de la chaleur. En Anjou, 36 degrés encore attendus cet après-midi et cela risque de durer selon les prévisionnistes. Le groupe d'opposition Demain Angers interpelle les bailleurs sociaux face à ces fortes chaleurs. Les élus demandent quelles mesures sont prises pour protéger les habitants des logements et bien qualifiés de bouilloires thermiques. Ils réclament notamment des actions pour les personnes âgées, fragiles ou en situation de précarité. Les fortes chaleurs et la sécheresse, elles entraînent aussi de nouvelles annulations de feux d'artifice pour le 14 juillet. Ce sera mardi prochain en Maine-et-Loire comme ailleurs en France. Les communes de Beaupro en Mauges, Chemille en Anjou et Noyon-Village renoncent à leur spectacle pyrotechnique pour limiter les risques d'incendie. À la Poitevinière, un spectacle laser remplacera le feu d'artifice. Marine Le Pen reconnue coupable dans l'affaire des assistants parlementaires européens du Rassemblement National. La Cour d'appel de Paris la condamne à 3 ans de prison, dont 2 avec sursis. La dernière année se fera sous bracelet électronique. Elle a déclaré hier soir être candidate à l'élection présidentielle. Le chef des urgences du CHU d'Angers prend la tête de la médecine d'urgence française, le docteur Dominique Savary. Il a été élu président de la Société française de médecine d'urgence. Il succède ainsi à Sandrine Charpentier pour un mandat de 3 ans. Le département de Maine-et-Loire récompensé aux Assises nationales de l'accès aux soins pour son projet Rempart qui permet d'accompagner les femmes enceintes présentant un risque de dépression périnatale. En 2025, 40 femmes ont été accompagnées en Maine-et-Loire. 440 consultations en binôme avec une sage-femme et puéricultrice ont été réalisées. En France, près d'une femme sur 5 est concernée par la dépression périnatale. Le suicide maternel est par ailleurs la première cause de mortalité chez les femmes dans la période qui précède ou suit un accouchement. Un lancement de saison satisfaisant dans la région. Résultat d'une enquête menée par l'Observatoire régional du tourisme. Le baromètre note notamment que les sites de visite et d'activités de loisirs sont plutôt satisfaisants. C'est plutôt inégal dans le secteur de l'hôtellerie. En revanche, l'hôtellerie de plein air tire son épingle du jeu. À noter le retrait de la clientèle internationale dans un contexte géopolitique incertain. Sous les rebours et désormais sous autorité administrative, hier matin, la délégation spéciale a pris ses fonctions dans la mairie de cette commune de 1500 habitants, dont l'élection municipale de mars dernier a été invalidée par le tribunal administratif à cause d'un bulletin de trop par rapport à la feuille d'émargement. Et alors que l'élection a été gagnée d'une seule voix pendant 3 mois, la commune va être gérée par 3 anciens agents de la fonction publique, dont Hubert Mellet, ancien directeur général des services de plusieurs collectivités et président de cette délégation.
18: Nous sommes pas maires, mais nous avons exactement les mêmes fonctions, hein, puisque nous remplissons les fonctions régaliennes que l'on appelle, et puis nous sommes officiers d'état civil, officiers de police judiciaire, etc. Et donc nous avons charge de la continuité du service public dans un premier temps, et assurer l'ensemble des tâches dévolues à un maire, et notamment dans les affaires courantes, quoi.
0: Il sera accompagné de Martine Benoît Monéger, ancienne responsable de la sécurité routière à la direction départementale des territoires de Maine-et-Loire, et Chantal Remerand, comptable à la retraite de la Direction Générale des Finances Publiques. Ils auront notamment comme mission d'organiser l'élection municipale du 27 septembre prochain. Et puis la météo de ce mercredi en Anjou, 36 degrés encore attendus cet après-midi, tout ça sous un grand soleil évidemment, vigilance orange canicule maintenue aujourd'hui. Très bonne journée sur Oxygène Radio.
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0: Le retour de Jérémy Frérot, c'était tout simplement Frérot sur Oxygène.
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0: C'est clairement l'été, hein. C'est clair, avec les températures qu'on a en ce moment. Alors, on peut pas passer à côté de l'été, hein. En ce 8 juillet. Bonjour et bienvenue dans le Big Morning de l'été où on est ensemble jusqu'à midi. Nous sommes le 8 juillet aujourd'hui. On fête les Thibauts, les Thiébauts, les Edgar. Côté anniversaire de people, de stars, de journalistes. Tiens, journaliste et présentatrice de TF1, Audrey Crespo-Mara. Eh ben, elle fête aujourd'hui ses 50 ans. L'actrice et chanteuse Carquem. Elle a chanté avec Marc Lavoine. 51 ans. Michael Weatherly, alias Anthony Dinozzo dans la série NCIS. 58 ans. Mimi Mati, Joséphine Ange Gardien. 69 ans. Et puis, c'est aussi l'anniversaire, enfin, la date anniversaire de la naissance d'un poète qui nous a un petit peu, enfin moi personnellement, qui m'a traumatisé parce que j'arrivais pas à apprendre par cœur ses poèmes. On en parlera tout à l'heure. Enfin, c'est pas exactement des poèmes. Ah, vous verrez tout à l'heure. En tout cas, il est né un 8 juillet. Ce sera à 7h45 qu'on va parler. Avant ça, l'horoscope, les infos locales, la big météo et puis les programmes télé dans un instant. Après Afrojack, Sia et David Guetta, voici Awake Tonight sur Oxygène Radio. 7h08.

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1: Oui, et on commence avec TF1, All Her Fault. France 2, le crime lui va si bien. France 3, le village préféré des Français, hein, présenté par Stéphane Bern. Canal Plus, Chamouland, elle est de retour. La reconstruction, j'ai eu le plaisir de la croiser lors du festival télé, notamment de Cannes Série. Chamouland qui nous parle de la reconstruction.
2: Là, on s'est dit, il n'y a plus de forme interdite, sujet interdit. Machin, la seule ligne, c'est d'être le plus drôle possible sur des sujets un peu lestés de société concernant nous, c'est-à-dire les femmes. La déconstruction, c'est un processus complexe et où chacun va à son rythme. Il y en a qui n'ont pas commencé apparemment et aujourd'hui, dans la société française, il y en a qui sont très loin déjà. Et donc nous, on s'est dit que l'avantage de la fiction, c'était d'être dans une étape d'après. Et là, nous, on s'est dit la vraie étape, le level, le niveau 2 de Chamouland, c'est d'être déjà dans la reconstruction.
1: Camille Chamou, la reconstruction ce soir sur Canal+. Allez, on continue avec M6, les trois mousquetaires, D'Artagnan, France 4, le meilleur du festival We Love Green, W9, enquête d'action, TMC, Secret Story, et puis un petit clin d'œil notamment à ses stars, le petit blond de la Casbah. Voilà, je vous laisse sur votre choix et par avance, une belle soirée devant votre télévision ou à l'écoute d'Oxygène Radio.
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0: tube de cet été, Naïka, One Track Mind, sur Oxygène Radio.
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0: Bon bah pas un nuage à l'horizon, hein. Le grand soleil s'installe durablement sur nos régions. Il faudra patienter jusqu'à samedi hein, pour voir apparaître quelques cumulus, sans que cela ne suffise d'ailleurs à faire retomber la pression atmosphérique. La vigilance orange canicule reste bel et bien d'actualité et devrait tenir bon jusqu'à mercredi prochain.

0: jour où les premières averses pointeront enfin le bout de leur nez. Enfin, c'est pas sûr encore, hein. Côté température, après une nuit relativement fraîche, on peut le dire, le mercure grimpera jusqu'à 36 degrés cet après-midi. Demain, nouvelle journée sous haute chaleur, 21 degrés au réveil, puis un pic de 37-38 degrés en milieu d'après-midi. Il va continuer à faire chaud toute la semaine. On va augmenter d'ailleurs les pics le week-end prochain. Julien Lib, dis-moi où, avec Ota. C'est juste après la pause. À 7h30, le retour des infos.
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0: Oxygène Radio, dans un instant, je vous passe Bubu Rexha avec New Origin. 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Bon réveil avec le Big Morning de l'été à suivre, l'horoscope de votre journée. Et puis on va tous demander pardon à Kylian Mbappé. 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Je vous en parle, c'est la Big News. Je vous en parle donc avant 8h, les infos maintenant avec Nicolas Marie. Bonjour.
1: Chris, bonjour, bonjour à toutes et à tous. Nouvelle journée placée sous le signe de la chaleur en Anjou. 36 degrés encore attendus cet après-midi et cela risque de durer selon les prévisionnistes. Le groupe d'opposition Demain Angers interpelle les bailleurs sociaux face à ces fortes chaleurs. Les élus demandent quelles mesures sont prises pour protéger les habitants des logements et bien qualifiés de bouilloires thermiques. Ils réclament notamment des actions pour les personnes âgées, fragiles ou en situation de précarité. Les fortes chaleurs et la sécheresse, elles entraînent aussi de nouvelles annulations de feux d'artifice pour le 14 juillet. Ce sera mardi prochain, en Maine-et-Loire comme ailleurs en France. Les communes de Beaupro-en-Mauges, Chemillé-en-Anjou et Noyon-Village renoncent à leur spectacle pyrotechnique pour limiter les risques d'incendie. À la Poitevinière, un spectacle laser remplacera le feu d'artifice. Marine Le Pen, reconnue coupable dans l'affaire des assistants parlementaires européens du Rassemblement National, la Cour d'appel de Paris la condamne à 3 ans de prison, dont 2 avec sursis. La dernière année se fera sous bracelet électronique. Elle a déclaré hier soir être candidate à l'élection présidentielle. Le chef des urgences du CHU d'Angers prend la tête de la médecine d'urgence française, le docteur Dominique Savary. Il a été élu président de la Société française de médecine d'urgence. Il succède ainsi à Sandrine Charpentier pour un mandat de 3 ans. Le département de Maine-et-Loire récompensé aux Assises nationales de l'accès aux soins pour son projet Rempart qui permet d'accompagner les femmes enceintes présentant un risque de dépression périnatale. En 2025, 40 femmes ont été accompagnées en Maine-et-Loire. 440 consultations en binôme avec une sage-femme et puéricultrice ont été réalisées. En France, près d'une femme sur 5 est concernée par la dépression. Dépression périnatale, le suicide maternel est par ailleurs la première cause de mortalité chez les femmes dans la période qui précède ou suit un accouchement. Un lancement de saison satisfaisant dans la région, résultat d'une enquête menée par l'Observatoire régional du tourisme. Le baromètre note notamment que les sites de visite et d'activités de loisirs sont plutôt satisfaisants. C'est plutôt inégal dans le secteur de l'hôtellerie. En revanche, l'hôtellerie de plein air tire son épingle du jeu. À noter le retrait de la clientèle internationale dans un contexte géopolitique incertain. Sous les rebours et désormais sous autorité administrative, hier matin, la délégation spéciale a pris ses fonctions dans la mairie de cette commune de 1500 habitants, dont l'élection municipale de mars dernier a été invalidée par le tribunal administratif à cause d'un bulletin de trop par rapport à la feuille d'émargement. Et alors que l'élection a été gagnée d'une seule voix pendant 3 mois, la commune va être gérée par 3 anciens agents de la fonction publique, dont Hubert Mellet, ancien directeur général des services de plusieurs collectivités et président de cette délégation.
2: Nous sommes pas maires, mais nous avons exactement les mêmes fonctions, hein, puisque nous remplissons les fonctions régaliennes que l'on appelle, et puis nous sommes officiers d'état civil, officiers de police judiciaire, etc. Et donc nous avons charge de la continuité du service public dans un premier temps, et assurer l'ensemble des tâches dévolues à un maire, et notamment dans les affaires courantes, quoi.
1: Il sera accompagné de Martine Benoît Monéger, ancienne responsable de la sécurité routière à la direction départementale des territoires de Maine-et-Loire, et Chantal Remerand, comptable à la retraite de la Direction Générale des Finances Publiques. Ils auront notamment comme mission d'organiser l'élection municipale du 27 septembre prochain. Et puis la météo de ce mercredi en Anjou, 36 degrés encore attendus cet après-midi, tout ça sous un grand soleil évidemment, vigilance orange canicule, maintenue aujourd'hui. Très bonne journée sur Oxygène Radio.
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0: Oxygène Radio, il est 7h38, on vient d'écouter Offenbach qui a remixé Star Sailor, Floor to the Floor. Elle c'est Shakira, l'hymne de la Coupe du Monde de foot 2026, on va écouter Die Die. Avant de retrouver les Bleus, demain soir bien sûr, France-Maroc. Shakira Die Die, Vita ça fait mal aussi arrive et puis nous allons parler de Jean de La Fontaine, waouh. Mais d'abord c'est l'horoscope.
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3: Et en ce mercredi, nous sommes le 8 juillet. Bonne fête aux Thibault, les Béliers, tirez parti de toutes les opportunités. Taureau, profitez à fond de cette période bénéfique pour votre travail. Gémeaux, détendez-vous et profitez de chaque instant. Les Cancers, vous réussirez à briser toutes les résistances. Lion, en solo, vous risquez de souffrir de la solitude, même si habituellement, vous aimez votre joyeuse vie de célibataire. Elles, les Vierges, faites preuve de bon sens. Les Balances, en lâchant prise sur vos exigences, vous découvrirez une complicité sincère et légère avec votre partenaire, nourri de rire, d'écoute et de douceur retrouvée. Les Scorpions, l'équilibre de votre budget sera stable. Les Sagittaires, c'est presque le bonheur parfait. Capricorne, vous défendrez vos idées avec conviction. Les Verseaux, si vous ne vous sentez pas prêt, patientez avant de prendre certaines décisions qui pourraient avoir d'importantes répercussions sur votre travail. Enfin, les Poissons, les astres vous permettront de renforcer vos liens de complicité. Bonne journée et à demain.
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Encore un tube pour Shakira, Die Die sur Oxygène Radio. Il est 7h46. Ah, j'ai un chiffre du jour, tiens. 243. 243 comme le nombre de fables écrites par Jean de La Fontaine. Et oui, né il y a tout juste 405 ans. C'était le 8 juillet 1621 à Château-Thierry. La Fontaine, c'est quand même le mec qui a fait parler les animaux avant tout le monde, hein. Le corbeau, le renard, la cigale, la fourmi. Vous connaissez sûrement par cœur, hein. Bah oui, ce sont des fables qu'on apprend encore à l'école 400 ans plus tard. Fabuliste, académicien, mais surtout génie de la punchline morale quand même, hein. Rien ne sert de courir, il faut partir à point. Ça, c'est du La Fontaine, hein. 243 fables en 12 livres écrites sur près de 30 ans. De quoi retenir une morale par jour pendant les 8 prochains mois, hein. Vous vous y mettez. Allez, voici Vita, ça fait mal, juste après le Max Sport sur Oxygène Radio. Excellent mercredi.

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1: Bonjour à toutes et à tous. On débute avec la qualification renversante de l'Argentine hier soir au Mondial de football nord-américain. Les champions du monde en titre ont eu du mal à s'extraire du piège tendu par les Égyptiens. Succès 3-2 alors que les Pharaons menaient 2-0 à 25 minutes de la fin du match. Ibrahim avait ouvert la marque dès la 15e minute. Zico faisait le break à la 67e après un but refusé aux Égyptiens pour une faute au départ de l'action. Et les Argentins ont attendu la 79e minute pour réduire la marque à 2-1 grâce à Romero. Messi a inscrit son 21e but en Coupe du Monde pour égaliser à la 83e. Et dans les arrêts de jeu, Fernandez offrait la qualification en quart de finale aux Argentins. Une qualification in extremis, un peu à l'image du 16e face au Cap-Vert. Et dans le dernier 8e de finale, la Suisse a éliminé la Colombie, pourtant équipe très agréable à voir jouer. 0-0 score final, 4 tirs au but à 3 pour les Suisses. Les Helvètes qui poursuivent donc l'aventure dans ce mondial. Et on connaît donc les affiches de ces 4 quarts de finale. Ça débute dès demain avec France-Maroc. Ce sera donc ce jeudi à 22h heure française du côté de Foxborough dans la banlieue de Boston. C'est un remake de la demi-finale au Qatar en décembre 2022. Les Bleus s'étaient imposés 2-0. Le deuxième quart de finale opposera l'Espagne à la Belgique vendredi soir à 21h du côté de Los Angeles. Le vainqueur affrontera la France ou le Maroc en demi-finale. Puis Norvège-Angleterre samedi soir à 23h à Miami. Enfin, le dernier quart de finale se disputera dans la nuit de samedi à dimanche à 3h du matin. Argentine-Suisse à Kansas City, remake d'un huitième de finale lors du Mondial au Brésil en 2014, remporté par l'Argentine 1-0. Et la Coupe du Monde fait relâche ce mercredi pour la première fois depuis le début de la compétition, le 11 juin dernier. En cyclisme, le Danois Mats Pedersen s'est imposé lors de la quatrième étape du Tour de France à Foix. Hier, le Norvégien Torsten Train a pris le maillot jaune. Ce mercredi, la cinquième étape emmène les coureurs à Pau après une étape finalement assez plate. Voilà, c'est la fin de ce flash. Très belle journée de sport.
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0: cœur du Big Morning de l'été avec le retour du son Ten Dance dans un instant. David Guetta et Jennifer Lopez. Et puis le dernier, Pierre Demar. Il est 8h, bienvenue. 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Avec Nicolas Marie, bonjour.
1: Chris, bonjour, bonjour à toutes et à tous. Nouvelle journée placée sous le signe de la chaleur en Anjou. 36 degrés encore attendus cet après-midi et cela risque de durer selon les prévisionnistes. Le groupe d'opposition Demain Angers interpelle les bailleurs sociaux face à ces fortes chaleurs. Les élus demandent quelles mesures sont prises pour protéger les habitants des logements, et bien qualifiés de bouilloires thermiques. Ils réclament notamment des actions pour les personnes âgées, fragiles ou en situation de précarité. Les fortes chaleurs et la sécheresse, elles entraînent aussi de nouvelles annulations de feux d'artifice pour le 14 juillet. Ce sera mardi prochain en Maine-et-Loire comme ailleurs en France. Les communes de Beaupro en Mauges, Chemillé en Anjou et Noyon Village renoncent à leur spectacle pyrotechnique pour limiter les risques d'incendie. À la Poitevinière, un spectacle laser remplacera le feu d'artifice. Marine Le Pen reconnue coupable dans l'affaire des assistants parlementaires européens du Rassemblement National. La Cour d'appel de Paris la condamne à 3 ans de prison, dont 2 avec sursis. La dernière année se fera sous bracelet électronique. Elle a déclaré hier soir être candidate à l'élection présidentielle. Le chef des urgences du CHU d'Angers prend la tête de la médecine d'urgence française, le docteur Dominique Savary. Il a été élu président de la Société française de médecine d'urgence. Il succède ainsi à Sandrine Charpentier pour un mandat de 3 ans. Le département de Maine-et-Loire récompensé aux Assises nationales de l'accès aux soins pour son projet Rempart, qui permet d'accompagner les femmes enceintes présentant un risque de dépression périnatale. En 2025, 40 femmes ont été accompagnées en Maine-et-Loire. 440 consultations en binôme avec une sage-femme et puéricultrice ont été réalisées. En France, d'une femme sur 5 est concernée par la dépression périnatale. Le suicide maternel est par ailleurs la première cause de mortalité chez les femmes dans la période qui précède ou suit un accouchement. Un lancement de saison satisfaisant dans la région, résultat d'une enquête menée par l'Observatoire Régional du Tourisme. Le baromètre note notamment que les sites de visite et d'activités de loisirs sont plutôt satisfaisants. C'est plutôt inégal dans le secteur de l'hôtellerie. En revanche, l'hôtellerie de plein air tire son épingle du jeu. À noter le retrait de la clientèle internationale dans un contexte géopolitique incertain. Sous les rebours et désormais sous autorité administrative, hier matin, la délégation spéciale a pris ses fonctions dans la mairie de cette commune de 1500 habitants, dont l'élection municipale de mars dernier a été invalidée par le tribunal administratif à cause d'un bulletin de trop par rapport à la feuille d'émargement. Et alors que l'élection a été gagnée d'une seule voix pendant 3 mois, la commune va être gérée par 3 anciens agents de la fonction publique, dont Hubert Mellet, ancien directeur général des services de plusieurs collectivités et président de cette délégation.
2: Nous sommes pas maires, mais nous avons exactement les mêmes fonctions, hein, puisque nous remplissons les fonctions régaliennes que l'on appelle, et puis nous sommes officiers d'état civil, officiers de police judiciaire, etc. Et donc nous avons charge de la continuité du service public dans un premier temps, et assurer l'ensemble des tâches dévolues à un maire, et notamment dans les affaires courantes, quoi.
1: Il sera accompagné de Martine Benoît Monéger, ancienne responsable de la sécurité routière à la direction départementale des territoires de Maine-et-Loire, et Chantal Remeron, comptable à la retraite de la Direction générale des finances publiques. Ils auront notamment comme mission d'organiser l'élection municipale du 27 septembre prochain. Et puis la météo de ce mercredi en Anjou, 36 degrés encore attendus cet après-midi, tout ça sous un grand soleil évidemment. Vigilance orange canicule maintenue aujourd'hui. Très bonne journée sur Oxygène Radio.
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0: Jennifer Lopez et David Guetta à la production. Save Me Tonight sur Oxygène Radio, il est 8h07.
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0: Et oui, ça continue le Big Morning de l'été en ce 8 juillet. Bonne fête à tous les Thibauts qui nous écoutent. Bonne fête à tous les Thibauts ou les Edgar également qui nous écoutent. Quelques anniversaires à souhaiter, comme on le fait d'habitude. Il y a Audrey Crespo-Mara, oui, la journaliste et présentatrice du 20h hein, de TF1. Elle a 50 ans, l'actrice et chanteuse Clark Kem, 51 ans. Michael Wetherly, alors c'est Anthony Dinozzo, si vous connaissez la série NCIS, 58 ans. Et puis on a Mimi Mati, qui ne connaît pas Mimi Mati, alias Joséphine Ange Gardien, 69 ans. Au menu de ce Big Morning, on va parler hippisme, ouais, et cheval, comme tous les jours à 8h10. Il y aura la Big Météo, le retour des infos locales, l'horoscope bien sûr de ce mercredi. Et puis à la fin de l'heure, dans la Big News, on va revenir sur une prestation d'un DJ français aux États-Unis. Je veux absolument vous en parler et faire le point. Ce sera donc avant 9h. Là, on écoute Pierre Demar et son dernier single « Je pense à vous » sur Oxygène Radio. Excellent mercredi à tous.

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1: Avant le quintet, un mot des courses près de chez nous. Ce jeudi, direction Châteaubriant pour une réunion hippique à suivre en Loire-Atlantique. Et notez aussi que dimanche, au Pertre, en raison des fortes températures annoncées ce week-end, le début des opérations est avancé à 9h. Les courses de steeple se courront en première, suivies ensuite par le trot. Côté quintet, direction Pornichet-la-Bolle aujourd'hui pour le prix du Casino Partouche, une épreuve de trot attelé sur 2725 mètres, avec un départ prévu à 18h30. Notre sélection, le 7 Egyptian Glory, le 15 Mr Black, le 3 Andéol, le 8 Incentive Victory, le 5, Zelzara, l'As, Tiamo Bello, le 4, Ingeborg et le 11, Rurekamier. Le récap, 7, 15, 3, 8, 5, As, 4 et 11. Notre outsider, le 10, Flash Girl.
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0: Jane Jackson sur Oxygène, la plus angevine des radios.
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0: Ouais, le soleil continue de briller de mille feux, hein, sans l'ombre d'un nuage. Ce n'est qu'à partir de samedi hein, que quelques cumulus viendront se balader dans le ciel, sans que cela d'ailleurs change quoi que ce soit à la vigilance orange canicule. Hein. Elle devrait se maintenir au moins jusqu'à mercredi prochain, cette vigilance, où quelques averses sont enfin annoncées. Côté Mercure, on attend 36 degrés cet après-midi, après une nuit plutôt fraîche. Demain matin, le thermomètre affichera 21 degrés, avant de grimper à nouveau l'après-midi entre 37 et 38 degrés. Températures qui vont rester à peu près comme ça, entre 36 et 38 degrés, au moins jusqu'à mercredi prochain. Dans un instant sur Oxygène Radio, Charlotte Cardin, The Way We Touch. Il y aura également le retour de l'actu avec Nicolas Marie à 8h30.
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0: merci de vous réveiller avec Oxygène, la plus angevine des radios. Il est 8h30. À suivre dans le Big Morning de l'été, Angel et Justice, fois suivante. Et puis l'horoscope, avant 8h40, l'horoscope d'Enzo.
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0: Mais d'abord le point info avec Nicolas Marie. Bonjour Nicolas.
2: Chris, bonjour, bonjour à toutes et à tous. Nouvelle journée placée sous le signe de la chaleur en Anjou. 36 degrés encore attendus cet après-midi et cela risque de durer selon les prévisionnistes. Le groupe d'opposition Demain Angers interpelle les bailleurs sociaux face à ces fortes chaleurs. Les élus demandent quelles mesures sont prises pour protéger les habitants des logements, et bien qualifiés de bouilloires thermiques. Ils réclament notamment des actions pour les personnes âgées, fragiles ou en situation de précarité. Les fortes chaleurs et la sécheresse, elles entraînent aussi de nouvelles annulations feux d'artifice pour le 14 juillet. Ce sera mardi prochain en Maine-et-Loire comme ailleurs en France. Les communes de Beaupro-en-Mauges, Chemillé-en-Anjou et Noyon-Village renoncent à leur spectacle pyrotechnique pour limiter les risques d'incendie. À la Poitevinière, un spectacle laser remplacera le feu d'artifice. Marine Le Pen reconnue coupable dans l'affaire des assistants parlementaires européens du Rassemblement National. La Cour d'appel de Paris la condamne à 3 ans de prison, dont 2 avec sursis. La dernière année se fera sous bracelet électronique. Elle a déclaré hier soir être candidate à l'élection présidentielle. Le chef des urgences du CHU d'Angers prend la tête de la médecine d'urgence française, le docteur Dominique Savary. Il a été élu président de la Société française de médecine d'urgence. Il succède ainsi à Sandrine Charpentier pour un mandat de 3 ans. Le département de Maine-et-Loire récompensé aux Assises nationales de l'accès aux soins pour son projet Rempart, qui permet d'accompagner les femmes enceintes présentant un risque de dépression périnatale. En 2025, 40 femmes ont été accompagnées en Maine-et-Loire. 440 consultations en binôme avec une sage-femme et puéricultrice ont été réalisées. En France, près d'une femme sur 5 est concernée par la dépression périnatale. Le suicide maternel est par ailleurs la première cause de mortalité chez les femmes dans la période qui précède ou suit un accouchement. Un lancement de saison satisfaisant dans la région, résultat d'une enquête menée par l'Observatoire Régional du Tourisme. Le baromètre note notamment que les sites de visite et d'activités de loisirs sont plutôt satisfaisants. C'est plutôt inégal dans le secteur de l'hôtellerie. En revanche, l'hôtellerie de plein air tire son épingle du jeu. À noter le retrait de la clientèle internationale dans un contexte géopolitique incertain. Sous les rebours et désormais sous autorité administrative, hier matin, la délégation spéciale a pris ses fonctions dans la mairie de cette commune de 1500 habitants, dont l'élection municipale de mars dernier, a été invalidée par le tribunal administratif à cause d'un bulletin de trop par rapport à la feuille d'émargement. Et alors que l'élection a été gagnée d'une seule voix pendant 3 mois, la commune va être gérée par 3 anciens agents de la fonction publique, dont Hubert Mellet, ancien directeur général des services de plusieurs collectivités et président de cette délégation.
3: Nous sommes pas maires, mais nous avons exactement les mêmes fonctions, puisque nous remplissons les fonctions régaliennes que l'on appelle, et puis nous sommes officiers d'état civil, officiers de police judiciaire, etc. Et donc nous avons charge de la continuité du service public dans un premier temps, et assurer l'ensemble des tâches dévolues à un maire, et notamment dans les affaires courantes.
2: Il sera accompagné de Martine Benoît Monéger, ancienne responsable de la sécurité routière à la direction départementale des territoires de Maine-et-Loire, et Chantal Remerand, comptable à la retraite de la Direction Générale des Finances Publiques. Ils auront notamment comme mission d'organiser l'élection municipale du 27 septembre prochain. Et puis la météo de ce mercredi en Anjou, 36 degrés encore attendus cet après-midi, tout ça sous un grand soleil évidemment. Vigilance orange canicule, maintenue aujourd'hui. Très bonne journée sur Oxygène Radio.
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0: Angel et Justice à 8h37. On vient d'écouter What You Want. Le génialissime remix de Bon Entendeur de Dalida, Mourir sur scène. C'est dans un instant sur Oxygène Radio. Il y a aussi le premier single d'Ambre, la gagnante de la Starac, je me demande. Et puis nous allons parler aujourd'hui d'un DJ français qui a fait parler de lui aux États-Unis.
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4: Et en ce mercredi, nous sommes le 8 juillet. Bonne fête aux Thibault. Les Béliers, tirez parti de toutes les opportunités. Taureau, profitez à fond de cette période bénéfique pour votre travail. Gémeaux, détendez-vous et profitez de chaque instant. Les Cancers, vous réussirez à briser toutes les résistances. Lion, en solo, vous risquez de souffrir de la solitude, même si habituellement, vous aimez votre joyeuse vie de célibataire. Elles, les Vierges, faites preuve de bon sens. Les Balances, en lâchant prise sur vos exigences, vous découvrirez une complicité sincère et légère avec votre partenaire, nourri de rire, d'écoute et de douceur retrouvée. Les Scorpions, l'équilibre de votre budget sera stable. Les Sagittaires, c'est presque le bonheur parfait. Capricorne, vous défendrez vos idées avec conviction. Les Verseaux, si vous ne vous sentez pas prêt, patientez avant de prendre certaines décisions qui pourraient avoir d'importantes répercussions sur votre travail. Enfin, les Poissons, les astres vous permettront de renforcer vos liens de complicité. Bonne journée et à demain.
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0: 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Dimanche, moule frites dès 11h30, vide-grenier dès le matin à 4 euros les 4 mètres, structure gonflable pour les enfants et le groupe Black Morito pour l'animation musicale. Renseignements au 06 87 22 60 40. 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

0: Oxygène Radio, 8h51. Il faut absolument que je vous parle d'un DJ français.
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0: Oui, ce DJ français qui vient d'écrire l'histoire à New York, Michael Canitro, DJ français qui est devenu le premier artiste électro à se produire sur la Statue de la Liberté. Un projecteur, un piano, 22 danseurs et un monument donc mondialement connu comme scène, ça claque. C'était 3 juillet dernier, au soir, sur Liberty Island. Le DJ parisien a présenté Liberty Lights, un spectacle son et lumière projeté directement sur la statue. L'événement célébrait donc un double anniversaire symbolique, hein, les 140 ans du monument offert par la France et puis les 250 ans de l'indépendance américaine. Pour cette création, il s'est entouré du metteur en scène déjà derrière les shows de David Guetta au Star de France, hein, oui quand même, hein. Et puis il y avait les voix de Jean Reno et Whoopi Goldberg pour porter le récit en français et en anglais. Le monde entier a pu suivre l'émission spéciale, hein. Il y a même eu en bonus le survol de l'île par la patrouille de France. Je vous conseille d'aller voir le show, il est disponible en replay sur France.tv. Je l'ai vu et c'est approuvé par Bibi, hein. Allez, la gagnante de la Starac maintenant, Ambre, je me demande sur Oxygène.

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4: Ça, c'est le temps qui passe. Et il passe tellement vite que dans quelques minutes, il sera 9h. 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
18: Et voici votre point info circulation dans le département. Dans l'agglomération d'Angers, prudence rue Parcheminerie, où les travaux de renouvellement des réseaux entraînent des modifications de circulation dans le centre-ville. D'autres chantiers sont également en cours dans les quartiers Belle-Beille et Montplaisir, ainsi que sur l'avenue Maurice-Melfer et la rue Élisabeth-Lyon, avec des rétrécissements de chaussées ponctuels. Dans le Haut-Anjou, à Champigny, la requalification de la traversée du bourg se poursuit. Plusieurs rues restent barrées et des déviations sont maintenues jusqu'à la fin du mois de juin. Au Lyon d'Angers, la circulation est également modifiée quai d'Anjou, passée en sens unique pendant les travaux engagés dans le secteur de l'impasse de la Motte. Enfin, si vous circulez sur la RD 775, l'axe Angers, le Lyon d'Angers, Segré en Anjou bleu, point C, restez vigilants. Plusieurs opérations d'entretien peuvent encore entraîner des restrictions ponctuelles selon les secteurs. Très bonne route à tous en Anjou avec Oxygène Radio.
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2: Je vous souhaite une excellente matinée avec Oxygen Radio. Oxygène Radio, Anjou, Hit and Dance avec Teddy Swims. Après les infos, on va aussi écouter Oria ou encore Marie G. Blige. 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Il est 9h. 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Nicolas Marie, c'est l'heure des news maintenant. Nicolas, bonjour.
3: Chris, bonjour, bonjour à toutes et à tous. Nouvelle journée placée sous le signe de la chaleur en Anjou. 36 degrés encore attendus cet après-midi et cela risque de durer selon les prévisionnistes. Le groupe d'opposition Demain Angers interpelle les bailleurs sociaux face à ces fortes chaleurs. Les élus demandent quelles mesures sont prises pour protéger les habitants des logements, et bien qualifiés de bouilloires thermiques. Ils réclament notamment des actions pour les personnes âgées, fragiles ou en situation de précarité. Les fortes chaleurs et la sécheresse, elles entraînent aussi de nouvelles annulations de feux d'artifice pour le 14 juillet. Ce sera mardi prochain en Maine-et-Loire comme ailleurs en France. Les communes de Beaupro en Mauges, Chemillé en Anjou et Noyon Village renoncent à leur spectacle pyrotechnique pour limiter les risques d'incendie. À la Poitevinière, un spectacle laser remplacera le feu d'artifice. Marine Le Pen, reconnue coupable dans l'affaire des assistants parlementaires européens du Rassemblement National, la Cour d'appel de Paris la condamne à 3 ans de prison, dont 2 avec sursis. La dernière année se fera sous bracelet électronique. Elle a déclaré hier soir être candidate à l'élection présidentielle. Le chef des urgences du CHU d'Angers prend la tête de la médecine d'urgence française. Le docteur Dominique Savary, il a été élu président de la Société française de médecine d'urgence. Il succède ainsi à Sandrine Charpentier pour un mandat de 3 ans. Le département de Maine-et-Loire récompensé aux Assises nationales de l'accès aux soins pour son projet Rempart, qui permet d'accompagner les femmes enceintes présentant un risque de dépression périnatale. En 2025, 40 femmes ont été accompagnées en Maine-et-Loire. 440 consultations en binôme avec une sage-femme et puéricultrice ont été réalisées. En France, près d'une femme sur 5 est concernée par la dépression périnatale. Le suicide maternel est par ailleurs la première cause de mortalité chez les femmes dans la période qui précède ou suit un accouchement. Un lancement de saison satisfaisant dans la région, résultat d'une enquête menée par l'Observatoire Régional du Tourisme. Le baromètre note notamment que les sites de visite et d'activités de loisirs sont plutôt satisfaisants. C'est plutôt inégal dans le secteur de l'hôtellerie. En revanche, l'hôtellerie de plein air tire son épingle du jeu. À noter le retrait de la clientèle internationale dans un contexte géopolitique incertain. Sous les Ribourg et désormais sous autorité administrative, hier matin, la délégation spéciale a pris ses fonctions dans la mairie de cette commune de 1500 habitants, dont l'élection municipale de mars dernier, eh bien, a été invalidée par le tribunal administratif à cause d'un bulletin de trop par rapport à la feuille d'émargement. Et alors que l'élection a été gagnée d'une seule voix pendant 3 mois, la commune va être gérée par 3 anciens agents de la fonction publique, dont Hubert Mellet, ancien directeur général des services de plusieurs collectivités et président de cette délégation.
4: Nous sommes pas maires, mais nous avons exactement les mêmes fonctions, hein, puisque nous remplissons les fonctions régaliennes que l'on appelle, et puis nous sommes officiers d'état civil, officiers de police judiciaire, etc. Et donc nous avons charge de la continuité du service public dans un premier temps, et assurer l'ensemble des tâches dévolues à un maire, et notamment dans les affaires courantes, quoi.
3: Il sera accompagné de Martine Benoît Monéger, ancienne responsable de la sécurité routière à la direction départementale des territoires de Maine-et-Loire, et Chantal Remerand, comptable à la retraite de la Direction Générale des Finances Publiques. Ils auront notamment comme mission d'organiser l'élection municipale du 27 septembre prochain. Et puis la météo de ce mercredi en Anjou, 36 degrés encore attendu cet après-midi, tout ça sous un grand soleil évidemment. Vigilance orange canicule, hein, maintenue aujourd'hui. Très bonne journée sur Oxygène Radio.
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0: On vient d'écouter Tilly Swims sur Oxygène Radio, il est 9h07.
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0: On continue ce Big Morning de l'été ensemble jusqu'à midi avec le meilleur du son Hit and Dance, avec quelques chroniques également. Il y a la Big Météo qui arrive, on va faire un gros point météo hein, pour les 10 prochains jours. Il y a les programmes télé de Jérém aussi d'ici quelques minutes. L'horoscope bien sûr, et puis nous allons parler de Jean de La Fontaine. Parce que, alors oui non, faites pas son anniversaire aujourd'hui bien sûr, puisqu'il n'est plus de ce monde, mais on va souhaiter une date anniversaire. Et ce sera notre chiffre du jour, vous verrez tout à l'heure, donc à 9h50. Avant ça, aujourd'hui, 8 juillet, mercredi, on fête les Thibault, les Thiébault, les Edgar. On va souhaiter un bon anniversaire à Mimi Mati, alias Joséphine Ange Gardien, 69 ans, Michael Weatherly, alias Anthony Dinozzo, si vous connaissez la série NCIS, 58 ans, l'actrice et chanteuse Claire Kem, 51 ans, elle a chanté avec Marc Lavoine, et puis la journaliste et présentatrice de JT, hein, de TF1, Audrey Crespo Mara, 50 ans, bon anniversaire, si vous êtes né, vous, un 8 juillet. Le son Hit and Dance, comme promis, avec Aurilla, Soirée Mondaine, et puis juste après, les programmes télé par Jérém sur Oxygène Radio. Je vous souhaite un excellent mercredi.

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1: Oui, et on commence avec TF1, All Her Fault. France 2, le crime lui va si bien. France 3, le village préféré des Français, hein, présenté par Stéphane Bern. Canal Plus, Chamouland, elle est de retour. La reconstruction, j'ai eu le plaisir de la croiser lors du festival télé, notamment de Cannes Série. Chamouland qui nous parle de la reconstruction.
2: Là, on s'est dit, il n'y a plus de forme interdite, sujet interdit, machin. La seule ligne, c'est d'être le plus drôle possible sur des sujets un peu lestés de société concernant nous, c'est-à-dire les femmes. La déconstruction, c'est un processus complexe et où chacun va à son rythme. Mmh. Il y en a qui n'ont pas commencé apparemment et aujourd'hui, dans la société française, et il y en a qui sont très loin déjà. Et donc nous, on s'est dit que l'avantage de la fiction, c'était d'être dans une étape d'après. Et là, nous, on s'est dit la vraie étape, le level, le niveau 2 de Chamouland, c'est d'être déjà dans la reconstruction.
1: Camille Chamou, la reconstruction ce soir sur Canal+. Allez, on continue avec M6, les trois mousquetaires, D'Artagnan, France 4, le meilleur du festival We Love Green, W9, Enquête d'Action, TMC, Secret Story, et puis un petit clin d'œil notamment à ses stars, le petit blond de la Casbah. Voilà, je vous laisse sur votre choix et par avance, une belle soirée devant votre télévision ou à l'écoute d'Oxygène Radio.
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0: Le son collector de Magic Blind G U2 sur Oxygène Radio, c'était One.
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0: Bon, encore une fois, pas de nuages à l'horizon. Hein. Le grand soleil s'installe durablement sur notre région. Il faudra patienter jusqu'à samedi hein, pour voir apparaître quelques cumulus, sans que cela d'ailleurs ne suffise à faire retomber la pression atmosphérique. La vigilance orange canicule reste bel et bien d'actualité. Ça devrait tenir jusqu'à mercredi prochain, jour où les premières averses pointeront normalement le bout de leur nez. Côté température, après une nuit relativement fraîche, le mercure grimpe jusqu'à 36 degrés cet après-midi. Demain, nouvelle journée sous haute chaleur. 21 degrés déjà au réveil, puis un pic entre 37 et 38 degrés au milieu de l'après-midi. On va se rafraîchir en musique avec Manon Lisa, le petit pêcheur. À 9h30, la tribu Oxygène, on ira du côté de Brun-sur-Longuenée.
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0: Oxygène Radio, quasiment 9h30. Le Big Morning continue en musique avec dans un instant Charles Doré, famille ou pas famille. On aura également Taylor Swift, hein, ou encore Tove Lou et Stromae avant 10h. Avant 10h également, le Max Sport et le point bien sûr sur la Coupe du Monde de football. Et puis l'horoscope de votre journée arrive après la tribu du côté de Brun-sur-Longnay aujourd'hui.
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3: Je suis content. Il y a Françoise qui est avec moi pour me parler d'un brin de bon temps qui se tiendra le 2 août prochain. On a déjà quelques infos qui sont là et Françoise va nous les confirmer. Bonjour.
4: Bonjour à tous.
3: Comment ça va? Tout va bien?
4: Tout va bien, tout se prépare.
3: Ah ouais, ça va être une belle journée. Est-ce qu'on peut déjà rappeler ce qu'est un brin de bon temps? Pourquoi? Qu'est-ce qui se passe à un brin de bon temps?
4: Alors, c'est une fête de village. Nous avons cette année des baptêmes d'aéroglisseurs pour les 7-13 ans. Ouais. Lancer de bottes de paille, la course...
3: C'est toujours sympa de voir tout. Ouais, il y a les draisiennes. Mais je vais petit à petit donner tout ce qui se passe. Mais c'était juste pour dire à quel endroit est-ce que vous êtes, parce qu'on sait que ça s'appelle un brin de bon temps, mais ça se passe où pour ceux qui se disent bah tiens, j'y suis jamais allé. Est-ce qu'on peut rappeler l'endroit où ça se passe?
4: Oui, alors ça se passe à Brun-sur-Longnay, du côté du Lion d'Angers.
3: Eh oui, d'où le nom, un brin de bon temps. Voilà.
4: Voilà.
3: Alors, et ce qu'il y a de bien, c'est que voilà, le parking, l'entrée est gratuite, on fait ce qu'on veut sur l'ensemble de cette journée. Si on a envie de se restaurer sur place, il y a la restauration et c'est surtout, voilà, vous avez fait fort pour les animations parce que au-delà d'un vigneronnier et d'un marché d'artisans, il y a le lancer de bottes de paille, il y a l'école d'autrefois. C'est-à-dire que vous allez nous mettre une petite dictée?
4: Ah oui, sans problème, il y a trois dictées.
3: Oh, je ferais bien d'y aller, moi, ça me ferait pas de mal, tiens. La balade en petit cochon aussi, hein, ça aussi, faut le donner, hein, c'est pas mal. On a la déambulation d'un orgue aussi, vous me confirmez, d'un orgue de barbarie?
4: Oui, c'est ça aussi.
3: Ah ouais, les jeux en bois, voilà, il y a toujours plein de choses, des animations de cirque aussi qui font toujours autant sourire.
4: Oui, c'est ça, il y a une initiation au cirque cette année.
3: Voilà, il y a de la danse folklorique, et j'aimerais aussi, saluer les différentes associations qui seront là pour faire des démonstrations, genre par exemple de la poterie.
4: Oui, c'est ça, une association de la Membrolle-sur-Longnay, et il y a des associations de Brun-sur-Longnay, d'Erdre-en-Anjou, un peu partout.
3: Ouais, qui eux sont là aussi pour la vannerie, les vitraux aussi, ça c'est original aussi, on va pouvoir faire un travail sur du vitrail.
4: Oui, c'est ça, vous allez pouvoir vous initier à toutes ces activités.
3: Et alors toutes ces initiations, parce que vous dites initiation, tout ça c'est également gratuit, parce que je sais que l'entrée et le parking est gratuit, mais par exemple les baptêmes d'aéroglisseurs pour les 7-14 ans, ça a un coût, ça j'imagine qu'il y a un petit truc à payer quand même.
4: Oui, il n'y a que les aéroglisseurs qui sont payants, autrement toutes les autres attractions sont gratuites.
3: C'est incroyable.
4: Et le pour de cochon, pareil, c'est un petit taureau pour...
3: C'est symbolique.
4: Voilà. Voilà, c'est symbolique.
3: Eh ben merci pour tous ces détails, Françoise. On rappelle, un brin de bon temps, c'est donc le 2 août, hein, c'est ça?
4: Oui, c'est ça, le 2 août.
3: On ne manquera pas d'en reparler tout au long de cet été notamment. Merci pour tous ces détails, à très bientôt, Françoise.
4: Et on vous remercie beaucoup.
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0: famille ou pas famille, le dernier single de Charles Doré sur Oxygène Radio. Elizabeth Taylor, c'est le nom du single, dernier single de Taylor Swift. Le Max Sport arrive aussi. Puis on va parler de Jean de La Fontaine aussi. Jean de La Fontaine. Non, il est bien français. Voici l'horoscope.
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4: Et en ce mercredi, nous sommes le 8 juillet. Bonne fête aux Thibault, les Béliers, tirez parti de toutes les opportunités. Taureau, profitez à fond de cette période bénéfique pour votre travail. Gémeaux, détendez-vous et profitez de chaque instant. Les cancers, vous réussirez à briser toutes les résistances. Lion, en solo, vous risquez de souffrir de la solitude, même si habituellement, vous aimez votre joyeuse vie de célibataire. Elles, les vierges, faites preuve de bon sens. Les balances, en lâchant prise sur vos exigences, vous découvrirez une complicité sincère et légère avec votre partenaire, nourri de rire, d'écoute et de douceur retrouvée. Les scorpions, l'équilibre de votre budget sera stable. Les sagittaires, c'est presque le bonheur parfait. Capricorne, vous défendrez vos idées avec conviction. Les Verseaux, si vous ne vous sentez pas prêt, patientez avant de prendre certaines décisions qui pourraient avoir d'importantes répercussions sur votre travail. Enfin, les poissons, les astres vous permettront de renforcer vos liens de complicité. Bonne journée et à demain.
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Taylor Swift sur Oxygène Radio à 9h45. Tiens, j'ai un chiffre du jour. Ouais, 243 comme le nombre de fables écrites par un certain Jean de La Fontaine. Allez, il y a tout juste 405 ans. C'était le 8 juillet 1521 à Château-Thierry. Alors oui, si je vous dis le corbeau et le renard, la cigale et la fourmi, vous les connaissez peut-être par cœur, hein, pour cause, ce sont des fables qu'on apprend encore à l'école, hein, 400 ans après. Mais il y a aussi des fables moins connues. Alors je vais aller regarder, il y a les deux taureaux et une grenouille, par exemple. On a l'aigle, la lait et la chatte. Mais oui, c'est du genre de La Fontaine. Ou encore le gland et la citrouille. Non, c'était pas orienté du tout, ma recherche. En tout cas, vous retrouvez toutes les fables, les 243 fables dans 12 livres. Et donc, c'est écrit entre 1668 et 1694. Je me rattrape avec un petit peu de culture. Le Max Sport, après Tove Lo et Stromae, des fleurs sur Oxygène Radio.

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1: Bonjour à toutes et à tous, on débute avec la qualification renversante de l'Argentine hier soir au Mondial de football nord-américain. Les champions du monde en titre ont eu du mal à s'extraire du piège tendu par les Égyptiens. Succès 3 buts à 2 alors que les Pharaons menaient 2-0 à 25 minutes de la fin du match. Ibrahim avait ouvert la marque dès la 15e minute, Zico faisait le break à la 67e après un but refusé aux Égyptiens pour une faute au départ de l'action. Et les Argentins ont attendu la 79e minute pour réduire la marque à 2-1 grâce à Romero. Messi a inscrit son 21e but en Coupe du Monde pour égaliser à la 83e. Et dans les arrêts de jeu, Fernandez offrait la qualification en quart de finale aux Argentins. Une qualification in extremis, un peu à l'image du 16e face au Cap-Vert. Et dans le dernier 8e de finale, la Suisse a éliminé la Colombie, pourtant équipe très agréable à voir jouer. 0-0 score final, 4 tirs au but à 3 pour les Suisses. Les Helvètes qui poursuivent donc l'aventure dans ce mondial. Et on connaît donc les affiches de ces 4 quarts de finale. Ça débute dès demain avec France-Maroc. Ce sera donc ce jeudi à 22h heure française du côté de Foxborough dans la banlieue de Boston. C'est un remake de la demi-finale au Qatar en décembre 2022. Les Bleus s'étaient imposés 2-0. Le deuxième quart de finale opposera l'Espagne à la Belgique vendredi soir à 21h du côté de Los Angeles. Le vainqueur affrontera la France ou le Maroc en demi-finale. Puis Norvège-Angleterre samedi soir à 23h à Miami. Enfin, le dernier quart de finale se disputera dans la nuit de samedi à dimanche à 3h du matin. Argentine-Suisse à Kansas City, remake d'un 8e de finale lors du Mondial au Brésil en 2014, remporté par l'Argentine 1-0. Et la Coupe du Monde fait relâche ce mercredi pour la première fois depuis le début de la compétition, le 11 juin dernier. En cyclisme, le Danois Mats Pedersen s'est imposé lors de la 4e étape du Tour de France à Foix. Hier, le Norvégien Thorsten Train a pris le maillot jaune. Ce mercredi, la 5e étape emmène les coureurs à Pau après une étape finalement assez plate. Voilà, c'est la fin de ce flash. Très belle journée de sport.
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0: C'est l'heure de votre flash emploi en Maine-et-Loire. On débute à Angers. Kinougard recherche des conseillers clientèle pour renforcer ses équipes. À Cholet, Burger King poursuit son recrutement pour plusieurs postes en restauration à l'occasion de son développement. À Chalin-la-Poterie, une entreprise recherche un apprenti maçon en contrat d'apprentissage de 24 mois. Vous préparez un CAP, un BP ou un bac pro maçonnerie? Cette offre est faite pour vous. À Condé, un salon recrute un coiffeur ou une coiffeuse en CDI 24 heures. Le BP coiffure est demandé. Au Haut-d'Anjou, une entreprise du bâtiment recherche un manœuvre bâtiment en CDI. Une expérience de 6 mois et un CAP maçonnerie sont souhaités. Enfin, à Mauges-sur-Loire, le groupe Lost recrute plusieurs profils dans la production, la logistique et la maintenance. Retrouvez le détail de ces offres sur France Travail. Vous souhaitez communiquer vos offres d'emploi en Anjou? Contactez Ida et Jessie sur oxygenradio.com.
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18: J'ai pour vous le nouveau Lady. C'est Antidote après Ray, Zao ou encore Tamim Pala, Dracula. C'est juste après les infos sur Oxygène. Il est 10h.
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20: Bonjour à tous, je suis candidate à l'élection présidentielle et je ne changerai pas d'avis. Déclaration hier soir de Marine Le Pen au JT de TF1 malgré sa condamnation. Elle a donc annoncé sa candidature à l'élection présidentielle après sa condamnation en appel dans l'affaire des assistants parlementaires européens du Rassemblement National. La cour l'a condamnée hier à 3 ans de prison, dont un an ferme, sous bracelet électronique pour détournement de fonds européens au profit de son parti. Elle a annoncé hier soir un pourvoi en cassation. ce qui lui permet selon elle de faire campagne sans bracelet électronique. La décision suscite déjà de vives réactions dans la classe politique depuis hier. 850 soldats du feu toujours mobilisés dans les Pyrénées-Orientales. L'incendie n'est pas fixé. Près de 800 pompiers restent mobilisés pour surveiller les 4900 hectares brûlés. Les évacuations commencent progressivement à être levées. Ventilateurs, bouteilles d'eau et crème solaire pour la troisième fois en quelques semaines. Les fortes chaleurs étouffent la quasi-totalité de la France avec 67 départements en vigilance orange canicule. On n'en sait plus sur l'identité du jeune sapeur-pompier mort en Savoie alors qu'il luttait contre un incendie. Il s'agit du caporal Baptiste Gerfaux-Valentin du centre de secours d'Albertville. Il luttait contre un incendie sur la commune de Planet. Selon les pompiers de la Savoie, il a été percuté par un bloc de pierre et tué sur le coup. Un membre des gardiens de la Révolution a été tué après les frappes américaines qui ont touché l'Iran cette nuit. Un des services de communication des gardiens de la Révolution a annoncé la mort d'un de ses membres. Football et l'Argentine s'est qualifiée pour les quarts de finale hier après une remontée face à l'Égypte. Menée 2-0, les joueurs ont inscrit 3 buts en 13 minutes grâce à Lionel Messi. L'Argentine s'est finalement imposée 3-2 et affrontera la Suisse au prochain tour qui a battu la Colombie.

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2: Et voici votre point info circulation dans le département. Dans l'agglomération d'Angers, prudence rue Parcheminerie, où les travaux de renouvellement des réseaux entraînent des modifications de circulation dans le centre-ville. D'autres chantiers sont également en cours dans les quartiers Belle-Beille et Montplaisir, ainsi que sur l'avenue Maurice-Melfer et la rue Élisabeth-Lyon, avec des rétrécissements de chaussées ponctuels. Dans le Haut-Anjou, à Champigny, la requalification de la traversée du bourg se poursuit. Plusieurs rues restent barrées et des déviations sont maintenues jusqu'à la fin du mois de juin. Au Lyon d'Angers, la circulation est également modifiée quai d'Anjou, passé en sens unique pendant les travaux engagés dans le secteur de l'impasse de la Motte. Enfin, si vous circulez sur la RD 775, l'axe Angers, le Lyon d'Angers, Segré en Anjou Bleu, point C, restez vigilants. Plusieurs opérations d'entretien peuvent encore entraîner des restrictions ponctuelles selon les secteurs. Très bonne route à tous en Anjou avec Oxygène Radio.
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1: Avant le quintet, un mot des courses près de chez nous. Ce jeudi, direction Châteaubriant pour une réunion hippique à suivre en Loire-Atlantique. Et notez aussi que dimanche, au Pertre, en raison des fortes températures annoncées ce week-end, le début des opérations est avancé à 9h. Les courses de steeple se courront en première, suivies ensuite par le trot. Côté quintet, direction Pornichet-la-Bolle aujourd'hui pour le prix du Casino Partouche, une épreuve de trot attelé sur 2725 mètres, avec un départ prévu à 18h30. Notre sélection, le 7 Egyptian Glory, le 15 Mr Black, le 3 Andéol, le 8 Incentive Victory, le 5, Zelzara, l'As, Tiamo Bello, le 4, Ingeborg et le 11, Rurekamier. Le récap, 7, 15, 3, 8, 5, As, 4 et 11. Notre outsider, le 10, Flash Girl.
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0: C'est l'heure de votre flash emploi en Maine-et-Loire. On débute à Angers. Kinougarde recherche des conseillers clientèle pour renforcer ses équipes. À Cholet, Burger King poursuit son recrutement pour plusieurs postes en restauration à l'occasion de son développement. À Chalin-la-Poterie, une entreprise recherche un apprenti maçon en contrat d'apprentissage de 24 mois. Vous préparez un CAP, un BP ou un bac pro maçonnerie? Cette offre est faite pour vous. À Condé, un salon recrute un coiffeur ou une coiffeuse en CDI 24 heures. Le BP coiffure est demandé. Au Haut-d'Anjou, une entreprise du bâtiment recherche un manœuvre bâtiment en CDI. Une expérience de 6 mois et un CAP maçonnerie sont souhaités. Enfin, à Mauges-sur-Loire, le groupe Lost recrute plusieurs profils dans la production, la logistique et la maintenance. Retrouvez le détail de ces offres sur France Travail. Vous souhaitez communiquer vos offres d'emploi en Anjou? Contactez Ida et Jessie sur oxygenradio.com.
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19: Bonjour à tous. Imposture, les mains sales, une candidate naturelle. La candidature de Marine Le Pen à la présidentielle 2027 fait vivement réagir aujourd'hui après la condamnation de la leader d'extrême droite dans l'affaire des assistants des eurodéputés du FN. Elle est attendue en compagnie de Jordan Bardella sur un marché de la Sarthe dans la matinée. La reprise des hostilités entre Washington et Téhéran. L'Iran a affirmé avoir déclenché des attaques contre des bases américaines au Koweït et au Bahreïn, et ce en réponse à des frappes de Washington quelques heures plus tôt cette nuit. Ventilateurs, bouteilles d'eau, crème solaire, pour la troisième fois en quelques semaines, de fortes chaleurs étouffent la quasi-totalité du pays, avec 67 départements en vigilance orange canicule. L'épisode pourrait se prolonger jusqu'en fin de semaine, selon Météo France. Un pompier volontaire âgé de 22 ans est mort en combattant un feu de forêt en Savoie, a annoncé Laurent Nunez, le ministre de l'Intérieur. Le caporal Baptiste Gerfaux-Valentin du centre de secours d'Albertville luttait contre un incendie sur la commune de Planet. Il a été percuté par un bloc de pierre et tué sur le coup au petit matin. Il a reconnu être le créateur du site Seafake, spécialisé dans la diffusion de montages pornographiques utilisant les images de femmes célèbres. Cyril Bourgeois, informaticien niçois de 47 ans, a été condamné à 2 ans de prison, dont un enferme sous bracelet électronique et 10 000 euros d'amende par le tribunal correctionnel de Paris pour diffusion de deepfakes pornographiques non consentis et administration de plateformes en ligne illicites. Et par ailleurs, Donald Trump a affirmé que le cessez-le-feu avec l'Iran est terminé. Sport, football, la Suisse s'est finalement qualifiée pour les quarts de finale du Mondial 2026 en remportant l'épreuve des tirs au but 4-3 contre la Colombie. La Suisse fera face aux Argentins ce week-end, l'Argentine qui s'est qualifiée hier soir face à l'Égypte.

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2: Nos comités des fêtes de Chanin la Poterie vous donnent rendez-vous ce week-end au bord de l'étang pour un week-end festif. Samedi soir, ambiance guinguette avec l'orchestre The Barn Toys et le food truck Copain Goût et Partage. Dimanche, moule frites dès 11h30, vide grenier dès le matin à 4 euros les 4 mètres, structure gonflable.

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0: Votre flash emploi en Maine-et-Loire. On débute à Angers. Kinougarde recherche des conseillers clientèle pour renforcer ses équipes. À Cholet, Burger King poursuit son recrutement pour plusieurs postes en restauration à l'occasion de son développement. À Chalin-la-Poterie, une entreprise recherche un apprenti maçon en contrat d'apprentissage de 24 mois. Vous préparez un CAP, un BP ou un bac pro maçonnerie? Cette offre est faite pour vous. À Condé, un salon recrute un coiffeur ou une coiffeuse en CDI 24 heures. Le BP coiffure est demandé. Au Haut-d'Anjou, une entreprise du bâtiment recherche un manœuvre bâtiment en CDI. Une expérience de 6 mois et un CAP maçonnerie sont souhaités. Enfin, à Mauges-sur-Loire, le groupe Lost recrute plusieurs profils dans la production, la logistique et la maintenance. Retrouvez le détail de ces offres sur France Travail. Vous souhaitez communiquer vos offres d'emploi en Anjou? Contactez Ida et Jessie sur oxygenradio.com.
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0: Bonjour Chris, bonjour à tous. Un peu moins de 20 hectares ont brûlé hier près de Cheminée-en-Anjou. Le feu s'est déclaré vers 18h10 sur la D762 près de la commune déléguée de Sainte-Christine. 27 véhicules et 78 sapeurs-pompiers ont été mobilisés. Cette nuit, c'est à Cholet aussi que des flammes imposantes étaient visibles dans l'avenue Napoléon Bonaparte. L'incendie a pris autour d'un calvaire. Ce feu de végétation a été rapidement maîtrisé grâce aux 9 pompiers présents. 300 mètres carrés d'herbe ont brûlé. Ils vont avoir la lourde tâche de gérer les affaires courantes de la commune pendant 3 mois. À Soulaire et Bourg, une délégation spéciale composée de 3 anciens agents de la fonction publique ont pris leurs fonctions hier matin après que le tribunal administratif de Nantes ait annulé l'élection municipale en raison d'un bulletin en trop. Hubert Mellet, ancien directeur général des services de plusieurs collectivités et président de cette délégation, revient sur leur mission.
1: Dans un premier temps, ça va être la préparation des élections du 27 septembre, du deuxième, qui aura lieu éventuellement le 4 octobre. Le problème de la canicule avec le registre des personnes aussi peut-être fragiles ou isolées. Après, c'est être à l'écoute des habitants de Soulaire, puisque nous organiserons certainement des permanences pour recevoir éventuellement les gens. Sinon, il y a les états civils. Il nous est interdit déjà de lancer des investissements, quels qu'ils soient, bien sûr. Nous devons assurer le versement des traitements des agents, au niveau trésorerie, assurer le paiement des factures, enfin, etc. Éventuellement, suivre les travaux qui sont déjà engagés. Et là, on a vu que il y avait un lotissement communal qui était en cours de réalisation et donc nous devons suivre les travaux et de la bonne exécution des travaux.
0: Il est accompagné de Martine Benoît-Monégé, ancienne responsable de la sécurité routière à la direction départementale des territoires de Maine-et-Loire, et Chantal Reméran, comptable à la retraite de la direction générale des finances publiques. Le trio avait déjà rempli cette mission en 2020 à Erdre-en-Anjou. Et puis la préfecture leur demande aussi une totale neutralité dans la vie politique de la commune et aucun échange avec les candidats au poste de maire. 40 000 euros aux blessés de l'armée, c'est la somme récoltée par les écoles militaires de Saumur dans le cadre du programme Blessés un jour, battant toujours. Cette somme servira à l'achat de fauteuils roulants en e-sport, des équipements adaptés pour les militaires blessés et plusieurs associations. Et pour continuer dans les dons, le refuge de l'Arche, lui, à Château-Gontier, a reçu un chèque de plus de 11 000 euros. Cet argent a été récolté par des élèves du collège Jean Rostand, des écoles publiques et l'IME de Château-Gontier lors d'une course solidaire. Cette somme permettra notamment de supporter le coût des aliments pour les animaux accueillis. Les accroche-cœurs se dévoilent. Le festival d'art de rue Angevin aura lieu du 11 au 13 septembre sur les thèmes du voyage et de l'évasion. Plus de 110 représentations sont prévues par une quarantaine de compagnies, dont notamment 3 spectacles participatifs. Les inscriptions sont d'ailleurs ouvertes. Le spectacle d'inauguration sera lui donné place du ralliement le 11 septembre à partir de 20h. Pour le dress code de cette édition, les Angevins sont invités à venir avec un couvre-chef. Le miracle argentin hier à la Coupe du Monde de football, mené 2-0 par l'Égypte à 10 minutes de la fin. Les partenaires de Lionel Messi ont renversé la tendance pour s'imposer 3-2. En quart de finale, ils retrouveront la Suisse tombeur au tir au but de la Colombie. Côté température, notre département est toujours en vigilance orange pour canicule. Cet après-midi, le mercure va monter par endroits jusqu'à 36 degrés. Il fera 35 à Angers et Segré, 34 à Saint-Mathurin-sur-Loire. La nuit sera chaude avec un minimum de 29 degrés et demain, ça repart beaucoup plus belle.
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0: est midi et demi.
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2: Bonjour tous, bonjour à tous. Un peu moins de 20 hectares ont brûlé hier près de Cheminée-en-Anjou. Le feu s'est déclaré vers 18h10 sur la D762 près de la commune déléguée de Sainte-Christine. 27 véhicules et 78 sapeurs-pompiers ont été mobilisés. Cette nuit, c'est à Cholet aussi que des flammes imposantes étaient visibles dans l'avenue Napoléon Bonaparte. L'incendie a pris autour d'un calvaire. Ce feu de végétation a été rapidement maîtrisé grâce aux 9 pompiers présents. 300 mètres carrés d'herbe ont brûlé. Ils vont avoir la lourde tâche de gérer les affaires courante de la commune pendant 3 mois. À Soulaire et Bourg, une délégation spéciale composée de 3 anciens agents de la fonction publique ont pris leurs fonctions hier matin après que le tribunal administratif de Nantes ait annulé l'élection municipale en raison d'un bulletin en trop. Hubert Mellet, ancien directeur général des services de plusieurs collectivités et président de cette délégation, revient sur leur mission.
3: Dans un premier temps, ça va être la préparation des élections du 27 septembre, du deuxième, qui aura lieu éventuellement le 4 octobre. Le problème de la canicule avec le registre des personnes aussi peut-être fragiles ou isolées. Après, c'est être à l'écoute des habitants de Soulaire, puisque nous organiserons certainement des permanences pour recevoir éventuellement les gens. Sinon, il y a les états civils. Il nous est interdit déjà de lancer des investissements, quels qu'ils soient, bien sûr. Nous devons assurer le versement des traitements des agents, au niveau trésorerie, assurer le paiement des factures, enfin, etc. Éventuellement, suivre les travaux qui sont déjà engagés. Et là, on a vu que il y avait un lotissement communal qui était en cours de réalisation et donc nous devons suivre les travaux et de la bonne exécution des travaux.
2: Il est accompagné de Martine Benoît-Monéger, ancienne responsable de la sécurité routière à la direction départementale des territoires de Maine-et-Loire, et Chantal Reméran, comptable à la retraite de la direction générale des finances publiques. Le trio avait déjà rempli cette mission en 2020 à Erdre-en-Anjou. Et puis la préfecture leur demande aussi une totale neutralité dans la vie politique de la commune et aucun échange avec les candidats au poste de maire. 40 000 euros aux blessés de l'armée, c'est la somme récoltée par les écoles militaires de Saumur dans le cadre du programme Blessé un jour, battant toujours. Cette somme servira à l'achat de fauteuils roulants en e-sport, des équipements adaptés pour les militaires blessés et plusieurs associations. Et pour continuer dans les dons, le refuge de l'Arche, lui à Château-Gontier, a reçu un chèque de plus de 11 000 euros. Cet argent a été récolté par des élèves du collège Jean Rostand, des écoles publiques et l'IME de Château-Gontier lors d'une course solidaire. Cette somme permettra notamment de supporter le coût des aliments pour les animaux accueillis. Les accroche-cœurs se dévoilent. Le festival d'art de rue Angevin aura lieu du 11 au 13 septembre sur les thèmes du voyage et de l'évasion. Plus de 110 représentations sont prévues par une quarantaine de compagnies, dont notamment 3 spectacles participatifs. Les inscriptions sont d'ailleurs ouvertes. Le spectacle d'inauguration sera lui donné place du ralliement le 11 septembre à partir de 20h. Pour le dress code de cette édition, les Angevins sont invités à venir avec un couvre-chef. Le miracle argentin hier à la Coupe du Monde de football, mené 2-0 par l'Egypte à 10 minutes de la fin. Les partenaires de Lionel Messi ont renversé la tendance pour s'imposer 3-2. En quart de finale, ils retrouveront la Suisse tombeur au tir au but de la Colombie. Côté température, notre département est toujours en vigilance orange pour canicule. Cet après-midi, le mercure va monter par endroits jusqu'à 36 degrés. Il fera 35 à Angers et Segré, 34 à Saint-Mathurin-sur-Loire. La nuit sera chaude avec un minimum de 29 degrés et demain, ça repart beaucoup plus belle.
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1: Et voici votre point info circulation dans le département. Dans l'agglomération d'Angers, prudence rue Parcheminerie, où les travaux de renouvellement des réseaux entraînent des modifications de circulation dans le centre-ville. D'autres chantiers sont également en cours dans les quartiers Belle-Beille et Montplaisir, ainsi que sur l'avenue Maurice-Melfer et la rue Élisabeth-Lyon, avec des rétrécissements de chaussées ponctuels. Dans le Haut-Anjou, à Champigny, la requalification de la traversée du bourg se poursuit. Plusieurs rues restent barrées et des déviations sont maintenues jusqu'à la fin du mois de juin. Au Lyon d'Angers, la circulation est également modifiée quai d'Anjou, passé en sens unique pendant les travaux engagés dans le secteur de l'impasse de la Motte. Enfin, si vous circulez sur la RD 775, l'axe Angers, le Lyon d'Angers, Segré-en-Anjou Bleu, point C, restez vigilants. Plusieurs opérations d'entretien peuvent encore entraîner des restrictions ponctuelles selon les secteurs. Très bonne route à tous en Anjou avec Oxygène Radio.
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1: Oui, et on commence avec TF1, All Her Fault. France 2, le crime lui va si bien. France 3, le village préféré des Français, présenté par Stéphane Bern. Canal Plus, Chamouland, elle est de retour. La reconstruction, j'ai eu le plaisir de la croiser lors du festival télé, notamment de Cannes Série. Chamouland qui nous parle de la reconstruction.
2: Là, on s'est dit, il n'y a plus de forme interdite, sujet interdit. Machin, la seule ligne, c'est d'être le plus drôle possible sur des sujets un peu lesté de société concernant nous, c'est-à-dire les femmes. La déconstruction, c'est un processus complexe et où chacun va à son rythme. Il y en a qui n'ont pas commencé apparemment et aujourd'hui dans la société française, et il y en a qui sont très loin déjà. Et donc nous, on s'est dit que l'avantage de la fiction, c'était d'être dans une étape d'après. Et là, nous, on s'est dit la vraie étape, le level, le niveau 2 de Chamouland, c'est d'être déjà dans la reconstruction.
1: Camille Chamou, la reconstruction ce soir sur Canal+. Allez, on continue avec M6, les trois mousquetaires, D'Artagnan, France 4, le meilleur du festival We Love Green, W9, Enquête d'Action, TMC, Secret Story, et puis un petit clin d'œil notamment à ces stars, le petit blond de la Casbah. Voilà, je vous laisse faire votre choix et par avance, une belle soirée devant votre télévision ou à l'écoute d'Oxygène Radio.
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22: Bonjour Chris, bonjour à tous. Un peu moins de 20 hectares ont brûlé hier près de Chemillé-en-Anjou. Le feu s'est déclaré vers 18h10 sur la D762 près de la commune déléguée de Sainte-Christine. 27 véhicules et 78 sapeurs-pompiers ont été mobilisés. Cette nuit, c'est à Cholet aussi que des flammes imposantes étaient visibles dans l'avenue Napoléon Bonaparte. L'incendie a pris autour d'un calvaire. Ce feu de végétation a été rapidement maîtrisé grâce aux 9 pompiers présents. 300 mètres carrés d'herbe ont brûlé. Ils vont avoir la lourde tâche de gérer les affaires courantes. courante de la commune pendant 3 mois. À Soulaire et Bourg, une délégation spéciale composée de 3 anciens agents de la fonction publique ont pris leurs fonctions hier matin après que le tribunal administratif de Nantes ait annulé l'élection municipale en raison d'un bulletin en trop. Hubert Mellet, ancien directeur général des services de plusieurs collectivités et président de cette délégation, revient sur leur mission.
0: Dans un premier temps, ça va être la préparation des élections du 27 septembre, du deuxième, qui aura lieu éventuellement le 4 octobre. Le problème de la canicule avec le registre des personnes aussi peut-être fragiles ou isolées. Après, c'est être à l'écoute des habitants de Soulaire, puisque nous organiserons certainement des permanences pour recevoir éventuellement les gens. Sinon, il y a les états civils. Il nous est interdit déjà de lancer des investissements, quels qu'ils soient, bien sûr. Nous devons assurer le versement des traitements des agents, au niveau trésorerie, assurer le paiement des factures, enfin, etc. Éventuellement, suivre les travaux qui sont déjà engagés. Et là, on a vu que il y avait un lotissement communal qui était en cours de réalisation, et donc nous devons suivre les travaux et de la bonne exécution des travaux.
22: Il est accompagné de Martine Benoît-Monéger, ancienne responsable de la sécurité routière à la direction départementale des territoires de Maine-et-Loire, et Chantal Reméran, comptable à la retraite de la direction générale des finances publiques. Le trio avait déjà rempli cette mission en 2020 à Erdre-en-Anjou, et puis la préfecture leur demande aussi une totale neutralité dans la vie politique de la commune et aucun échange avec les candidats au poste de maire. 40 000 euros aux blessés de l'armée, c'est la somme récoltée par les écoles militaires de Saumur dans le cadre du programme Blessé un jour, battant toujours. Cette somme servira à l'achat de fauteuils roulants en e-sport, des équipements adaptés pour les militaires blessés et plusieurs associations. Et pour continuer dans les dons, le refuge de l'Arche, lui à Château-Gontier, a reçu un chèque de plus de 11 000 euros. Cet argent a été récolté par des élèves du collège Jean Rostand, des écoles publiques et l'IME de Château-Gontier lors d'une course solidaire. Cette somme permettra notamment de supporter le coût des aliments pour les animaux accueillis. Les accroche-cœurs se dévoilent. Le festival d'art de rue Angevin aura lieu du 11 au 13 septembre sur les thèmes du voyage et de l'évasion. Plus de 110 représentations sont prévues par une quarantaine de compagnies, dont notamment 3 spectacles participatifs. Les inscriptions sont d'ailleurs ouvertes. Le spectacle d'inauguration sera lui donné place du ralliement le 11 septembre à partir de 20h. Pour le dress code de cette édition, les Angevins sont invités à venir avec un couvre-chef. Le miracle argentin hier à la Coupe du Monde de football, mené 2-0 par l'Égypte à 10 minutes de la fin. Les partenaires de Lionel Messi ont renversé la tendance pour s'imposer 3-2. En quart de finale, ils retrouveront la Suisse tombeur au tir au but de la Colombie. Côté température, notre département est toujours en vigilance orange pour canicule. Cet après-midi, le mercure va monter par endroits jusqu'à 36 degrés. Il fera 35 à Angers et Segré, 34 à Saint-Mathurin-sur-Loire. La nuit sera chaude avec un minimum de 29 degrés et demain, ça repart beaucoup plus belle.
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1: Avant le quintet, un mot des courses près de chez nous. Ce jeudi, direction Châteaubriant pour une réunion hippique à suivre en Loire-Atlantique. Et notez aussi que dimanche, au Pertre, en raison des fortes températures annoncées ce week-end, le début des opérations est avancé à 9h. Les courses de steeple se courront en première, suivies ensuite par le trot. Côté quintet, direction Pornichet-la-Bolle aujourd'hui pour le prix du Casino Partouche, une épreuve de trot attelé sur 2725 mètres, avec un départ prévu à 18h30. Notre sélection, le 7 Egyptian Glory, le 15 Mr Black, le 3 Andéol, le 8 Incentive Victory, le 5 Zelzara, l'As Tiamo Bello, le 4 Ingeborg et le 11 Rurekamier. Le récap, 7, 15, 3, 8, 5, As, 4 et 11. Notre outsider, le 10 Flash Girl.
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0: Fantastique.
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2: Je suis content. Il y a Françoise qui est avec moi pour me parler d'un brin de bon temps qui se tiendra le 2 août prochain. On a déjà quelques infos qui sont là et Françoise va nous les confirmer. Bonjour.
3: Bonjour à tous.
2: Comment ça va? Tout va bien?
3: Tout va bien, tout se prépare.
2: Ah ouais, ça va être une belle journée. Est-ce qu'on peut déjà rappeler ce qu'est un brin de bon temps? Pourquoi? Qu'est-ce qui se passe à un brin de bon temps?
3: Alors, c'est une fête de village. Nous avons cette année des baptêmes d'aéroglisseurs pour les 7-13 ans. Ouais. Lancer de bottes de paille, la course...
2: C'est toujours sympa de
3: Dresdienne.
2: Voir tout. Ouais, il y a les Dresdiennes. Mais je vais vous donner, je vais petit à petit donner tout ce qui se passe. Mais c'était juste pour dire à quel endroit est-ce que vous êtes, parce qu'on sait que ça s'appelle un brin de bon temps, mais ça se passe où pour ceux qui se disent, bah tiens, j'y suis jamais allé. Est-ce qu'on peut rappeler l'endroit où ça se passe?
3: Oui, alors ça se passe à Brin-sur-Longuenée, du côté du Lion-d'Angers.
2: Eh oui, d'où le nom, un brin de bon temps. Voilà.
3: Voilà.
2: Alors, et ce qu'il y a de bien, c'est que voilà, le parking, l'entrée est gratuite. On fait ce qu'on veut sur l'ensemble de cette journée. Si on a envie de se restaurer sur place, il y a la restauration. Et c'est surtout, voilà, vous avez fait fort pour les animations. Parce que au-delà d'un vigneronnier et d'un marché d'artisans, il y a le lancer de bottes de paille. Il y a l'école d'autrefois. C'est-à-dire que vous allez nous mettre une petite dictée?
3: Ah oui, sans problème, il y a trois dictées.
2: Oh, je ferais bien d'y aller, moi, ça me ferait pas de mal, tiens. La balade en petit cochon aussi, hein, ça aussi, il faut le donner, hein, c'est pas mal. On a la déambulation d'un orgue aussi, vous me confirmez, d'un orgue de barbarie?
3: Oui, c'est ça aussi.
2: Ah ouais, les jeux en bois, voilà, il y a toujours plein de choses, des animations de cirque aussi qui font toujours autant sourire.
3: Oui, c'est ça, il y a une initiation au cirque cette année.
2: Voilà, il y a de la danse folklorique, et j'aimerais aussi saluer les différentes associations qui seront là pour faire des démonstrations, genre par exemple de la poterie.
3: Oui, c'est ça, une association de la Membrolle sur Longuenée, et il y a des associations de Brin sur Longuenée, d'Erdron en Anjou, un peu partout.
2: Ouais, qui eux sont là aussi pour la vannerie, les vitraux aussi, ça c'est original aussi, on va pouvoir faire un travail sur du vitrail.
3: Oui, c'est ça, vous allez pouvoir vous initier à toutes ces activités.
2: Et alors toutes ces initiations, parce que vous dites initiation, tout ça c'est également gratuit, parce que je sais que l'entrée et le parking est gratuit, mais par exemple les baptêmes d'aéroglisseurs pour les 7-14 ans, ça a un coût, ça j'imagine qu'il y a un petit truc à payer quand même.
3: Oui, il n'y a que les aéroglisseurs qui sont payants, autrement toutes les autres attractions sont gratuites.
2: C'est incroyable.
3: Et le pour de cochon, pareil, c'est un petit taureau pour...
2: C'est symbolique.
3: Voilà. Voilà, c'est symbolique.
2: Eh ben, merci pour tous ces détails, Françoise. On rappelle, un brin de bon temps. C'est donc le 2 août, hein, c'est ça?
3: Oui, c'est ça, le 2 août.
2: On ne manquera pas d'en reparler tout au long de cet été, notamment. Merci pour tous ces détails. À très bientôt, Françoise.
3: Et on vous remercie beaucoup.
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19: Il est 14h.
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21: Bonjour à tous. Le président américain s'est exprimé en direct d'Ankara, en Turquie, où il se tient en ce moment pour un sommet de l'OTAN. Le cessez-le-feu avec l'Iran est-il terminé? Lui ont demandé les journalistes lors d'une conférence de presse. Après la reprise des tirs cette nuit entre les États-Unis et l'Iran, pour moi oui, c'est terminé, a répondu Donald Trump. Marine Le Pen se trouve actuellement à la Flèche dans la Sarthe pour son premier déplacement en tant que candidate à l'élection présidentielle. Interrogée sur sa condamnation dans l'affaire des assistants, assistant des eurodéputés du FN et son pourvoi en cassation. Elle affirme qu'elle ne joue pas la montre. Et puis, de son côté, Jordan Bardella s'est réjoui que Marine Le Pen puisse porter les couleurs du RN. Nous allons continuer de travailler main dans la main comme nous l'avons toujours fait, a ajouté le patron du Rassemblement National. Un sapeur-pompier volontaire de 22 ans est mort en Savoie lors d'une intervention sur un feu de végétation. Le jeune caporal a été percuté par un rocher alors qu'il était engagé dans un secteur pentu et difficile d'accès. Et au total, 67 départements sont toujours en vigilance orange à la canicule. Les fortes chaleurs gagnent du terrain vers le nord et l'est. Selon l'évolution, d'autres départements pourraient à leur tour être concernés par la vigilance orange, notamment dans les régions Grand Est et Franche-Comté. Les polémiques se poursuivent dans le football. La Fédération égyptienne de foot a demandé à la FIFA d'exclure l'arbitre français François Le Texier pour le reste du Mondial 2026. Les Égyptiens dénoncent des erreurs d'arbitrage flagrantes lors du 8e de finale perdu hier par l'Égypte face à l'Argentine. 3-2. Et puis la sénatrice paraguayenne Céleste Amarilla persiste et signe. Elle attaque une nouvelle fois Kylian Mbappé, le capitaine de l'équipe de France, dans une vidéo. « Ne me sous-estime pas Mbappé, je peux porter plainte contre toi », a-t-elle déclaré.

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1: C'est l'heure de votre flash emploi en Maine-et-Loire. On débute à Angers. Kinougard recherche des conseillers clientèle pour renforcer ses équipes. À Cholet, Burger King poursuit son recrutement pour plusieurs postes en restauration à l'occasion de son développement. À Chalin-la-Poterie, une entreprise recherche un apprenti maçon en contrat d'apprentissage de 24 mois. Vous préparez un CAP, un BP ou un bac pro maçonnerie? Cette offre est faite pour vous. À Condé, un salon recrute un coiffeur ou une coiffeuse en CDI 24 heures. Le BP coiffure est demandé. Au Haut-d'Anjou, une entreprise du bâtiment recherche un manœuvre bâtiment en CDI. Une expérience de 6 mois et un CAP maçonnerie sont souhaités. Enfin, à Mauges-sur-Loire, le groupe Lost recrute plusieurs profils dans la production, la logistique et la maintenance. Retrouvez le détail de ces offres sur France Travail. Vous souhaitez communiquer vos offres d'emploi en Anjou? Contactez Ida et Jessie sur oxygeneradio.com.
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1: Et voici votre point info circulation dans le département. Dans l'agglomération d'Angers, prudence rue Parcheminerie, où les travaux de renouvellement des réseaux entraînent des modifications de circulation dans le centre-ville. D'autres chantiers sont également en cours dans les quartiers Belle-Beille et Montplaisir, ainsi que sur l'avenue Maurice-Melfer et la rue Élisabeth-Lyon, avec des rétrécissements de chaussées ponctuels. Dans le Haut-Anjou, à Champigny, la requalification de la traversée du bourg se poursuit. Plusieurs rues restent barrées et des déviations sont maintenues jusqu'à la fin du mois de juin. Au Lyon d'Angers, la circulation est également modifiée quai d'Anjou, passé en sens unique pendant les travaux engagés dans le secteur de l'impasse de la Motte. Enfin, si vous circulez sur la RD 775, l'axe Angers, le Lyon d'Angers, Segré en Anjou bleu, point C, restez vigilants. Plusieurs opérations d'entretien peuvent encore entraîner des restrictions ponctuelles selon les secteurs. Très bonne route à tous en Anjou avec Oxygène Radio.
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Bonjour à tous. Le président américain s'est exprimé en direct d'Ankara, en Turquie, où il se tient en ce moment pour un sommet de l'OTAN. Le cessez-le-feu avec l'Iran est-il terminé? Lui ont demandé les journalistes lors d'une conférence de presse. Après la reprise des tirs cette nuit entre les États-Unis et l'Iran, pour moi, oui, c'est terminé, a répondu Donald Trump. Marine Le Pen se trouve actuellement à La Flèche dans la Sarthe pour son premier déplacement en tant que candidate à l'élection présidentielle. Interrogée sur sa condamnation dans l'affaire des assistants des eurodéputés du FN et son pourvoi en cassation, elle affirme qu'elle ne joue pas la montre. Et puis de son côté, Jordan Bardella s'est réjoui que Marine Le Pen puisse porter les couleurs du RN. Nous allons continuer de travailler main dans la main comme nous l'avons toujours fait, a ajouté le patron du Rassemblement National. Un sapeur-pompier volontaire de 22 ans est mort en Savoie lors d'une intervention sur un feu de végétation. Le jeune caporal a été percuté par un rocher alors qu'il était engagé dans un secteur pentu et difficile d'accès. Et au total, 67 départements sont toujours en vigilance orange à la canicule. Les fortes chaleurs gagnent du terrain vers le nord et l'est. Selon l'évolution, d'autres départements pourraient à leur tour être concernés par la vigilance orange, notamment dans les régions Grand Est et Franche-Comté. Les polémiques se poursuivent dans le football. La Fédération égyptienne de foot a demandé à la FIFA d'exclure l'arbitre français François Le Texier pour le reste du Mondial 2026. Les Égyptiens dénoncent des erreurs d'arbitrage flagrantes lors du 8e de finale perdu hier par l'Égypte face à l'Argentine, 3-2. Et puis la sénatrice paraguayenne Céleste Amarilla persiste et signe. Elle attaque une nouvelle fois Kylian Mbappé, le capitaine de l'équipe de France, dans une vidéo. « Ne me sous-estime pas Mbappé, je peux porter plainte contre toi », a-t-elle déclaré.

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1: Oui, et on commence avec TF1, All Her Fault. France 2, le crime lui va si bien. France 3, le village préféré des Français, présenté par Stéphane Bern. Canal Plus, Chamoulande, elle est de retour. La reconstruction, j'ai eu le plaisir de la croiser lors du festival télé, notamment de Cannes Série. Chamoulande qui nous parle de la reconstruction.
2: Là, on s'est dit, il n'y a plus de forme interdite, sujet interdit. Imagine, la seule ligne, c'est d'être le plus drôle possible sur des sujets un peu légers de société concernant nous, c'est-à-dire les femmes. La déconstruction, c'est un processus complexe et où chacun va à son rythme. Il y en a qui n'ont pas commencé apparemment et aujourd'hui dans la société française, et il y en a qui sont très loin déjà. Et donc nous, on s'est dit que l'avantage de la fiction, c'était d'être dans une étape d'après. Et là, nous, on s'est dit la vraie étape, le level, le niveau 2 de Chamoulande, c'est d'être déjà dans la reconstruction.
1: Camille Chamou, la reconstruction ce soir sur Canal+. Allez, on continue avec M6, les trois mousquetaires, D'Artagnan, France 4, le meilleur du festival We Love Green, W9, enquête d'action, TMC, Secret Story, et puis un petit clin d'œil notamment à ses stars, le petit blond de la Casbah. Voilà, je vous laisse sur votre choix et par avance, une belle soirée devant votre télévision ou à l'écoute d'Oxygène Radio.
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1: Bonjour à tous. La France connaît un nouvel épisode de canicule avec 67 départements placés en vigilance orange. Des températures de 40 à 42 degrés sont attendues, notamment en Languedoc-Roussillon où les nuits resteront très chaudes. Le risque d'incendie est également très élevé avec le Gard en vigilance rouge. Et justement, sapeur-pompier volontaire de 22 ans est décédé lors d'une intervention sur un incendie d'espace naturel à Planay en Savoie. Il a été mortellement entraîné dans un ravin après une chute de pierre sur un terrain instable. Une enquête est ouverte pour déterminer les circonstances du drame et le ministre de l'Intérieur Laurent Nunez a salué la mémoire du jeune caporal. Ils ont eu tort, ce sont les mots d'Emmanuel Macron après que l'Iran a violé le cessez-le-feu en menant des frappes sur les États-Unis. Le président français estime que Téhéran porte la responsabilité de cette reprise des hostilités entre les deux pays après plusieurs heures d'accalmie. De son côté, Donald Trump a déclaré que le pays allait probablement frapper l'Iran très durement ce soir. Cette annonce intervient en marge d'une rencontre avec le président ukrainien Volodymyr Zelensky, organisée à l'occasion du sommet de l'OTAN à Ankara. Marine Le Pen, condamnée en appel dans l'affaire des assistants parlementaires du FN, a annoncé son pourvoi en cassation et confirmé sa candidature à l'élection présidentielle pour 2027. La dirigeante du Rassemblement national, qui se présentera pour la quatrième fois, lance sa campagne aujourd'hui dans la Sarthe aux côtés de Jordan Bardella. Et à l'occasion du quart de finale de la Coupe du Monde entre la France et le Maroc, un important dispositif de sécurité sera déployé à Paris. Des drones surveilleront les rassemblements, plusieurs stations de métro seront fermées, des restrictions sur les feux d'artifice et le transport de carburant sont mises en place afin de prévenir d'éventuels débordements après la rencontre. Et enfin en cyclisme, cinquième étape du Tour de France aujourd'hui avec une arrivée à Pau. Une étape taillée pour les sprinteurs qui devraient se jouer la gagne avec Tim Merlier en grand favori du jour. Voilà pour l'essentiel de l'actualité, je vous souhaite une très belle fin de journée avec nous.
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2: Je suis content. Il y a Françoise qui est avec moi pour me parler d'un brin de bon temps qui se tiendra le 2 août prochain. On a déjà quelques infos qui sont là et Françoise va nous les confirmer. Bonjour.
3: Bonjour à tous.
2: Comment ça va? Tout va bien?
3: Tout va bien, tout se prépare.
2: Ah ouais, ça va être une belle journée. Est-ce qu'on peut déjà rappeler ce qu'est un brin de bon temps? Pourquoi? Qu'est-ce qui se passe à un brin de bon temps?
3: Alors, c'est une fête de village. Nous avons cette année des baptêmes d'aéroglisseurs pour les 7-13 ans. Ouais. Lancer de bottes de paille, la course...
2: C'est toujours sympa de voir tout. Ouais, il y a les draisiennes. Mais je vais vous donner, je vais petit à petit donner tout ce qui se passe. Mais c'était juste pour dire à quel endroit est-ce que vous êtes, parce qu'on sait que ça s'appelle un brin de bon temps, mais ça se passe où pour ceux qui se disent, bah tiens, j'y suis jamais allé. Est-ce qu'on peut rappeler l'endroit où ça se passe?
3: Oui, alors ça se passe à Brin-sur-Longuenée, du côté du Lyon-d'Angers.
2: Eh oui, d'où le nom, un brin de bon temps. Voilà.
3: Voilà.
2: Alors, et ce qu'il y a de bien, c'est que voilà, le parking, l'entrée est gratuite, on fait ce qu'on veut sur l'ensemble de cette journée. Si on a envie de se restaurer sur place, il y a la restauration et c'est surtout, voilà, vous avez fait fort pour les animations parce que au-delà d'un vigneronnier et d'un marché d'artisans, il y a le lancer de bottes de paille, il y a l'école d'autrefois. C'est-à-dire que vous allez nous mettre une petite dictée?
3: Ah oui, sans problème, il y a trois dictées.
2: Oh, je ferais bien d'y aller, moi, ça me ferait pas de mal, tiens. La balade en petit cochon aussi, hein, ça aussi, il faut le donner, hein, c'est pas mal. On a la déambulation d'un orgue aussi, vous me confirmez, d'un orgue de barbarie?
3: Oui, c'est ça aussi.
2: Ah ouais, les jeux en bois, voilà, il y a toujours plein de choses. Des animations de cirque aussi qui font toujours autant sourire.
3: Oui, c'est ça, il y a une initiation au cirque cette année.
2: Voilà, il y a de la danse folklorique. Et j'aimerais aussi saluer les différentes associations qui seront là pour faire des démonstrations, genre par exemple de la poterie.
3: Oui, c'est ça. Une association de la Membrolle sur Longuenée. Et il y a des associations de Brin sur Longuenée, d'Erdron en Anjou, un peu partout.
2: Ouais, qui eux sont là aussi pour la vannerie, les vitraux aussi. Ça, c'est original aussi. On va pouvoir faire un travail sur du vitrail.
3: Oui, c'est ça. Vous allez pouvoir vous initier à toutes ces activités.
2: Et alors, toutes ces initiations, parce que vous dites initiation, tout ça, c'est également gratuit, parce que je sais que l'entrée et le parking est gratuit, mais par exemple, les baptêmes d'aéroglisseurs pour les 7-14 ans, ça a un coût. Ça, j'imagine qu'il y a un petit truc à payer quand même.
3: Oui, il n'y a que les aéroglisseurs qui sont payants. Autrement, toutes les autres attractions sont gratuites.
2: C'est incroyable.
3: Et le pour de cochon, pareil, c'est un petit taureau pour...
2: C'est symbolique.
3: Voilà. Voilà, c'est symbolique.
2: Eh ben, merci pour tous ces détails, Françoise. On rappelle, un brin de bon temps, c'est donc le 2 août, hein, c'est ça?
3: Oui, c'est ça, le 2 août.
2: On ne manquera pas d'en reparler tout au long de cet été, notamment. Merci pour tous ces détails. À très bientôt, Françoise.
3: Et on vous remercie beaucoup.
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0: Et voici votre point info circulation dans le département. Dans l'agglomération d'Angers, prudence rue Parcheminerie, où les travaux de renouvellement des réseaux entraînent des modifications de circulation dans le centre-ville. D'autres chantiers sont également en cours dans les quartiers Belle-Bay et Montplaisir, ainsi que sur l'avenue Maurice-Melfer et la rue Élisabeth-Lyon, avec des rétrécissements de chaussées ponctuels. Dans le Haut-Anjou, à Champigny, la requalification de la traversée du bourg se poursuit. Plusieurs rues restent barrées et des déviations sont maintenues jusqu'à la fin du mois de juin. Au Lyon d'Angers, la circulation est également modifiée quai d'Anjou, passé en sens unique pendant les travaux engagés dans le secteur de l'impasse de la Motte. Enfin, si vous circulez sur la RD 775, l'axe Angers, le Lyon d'Angers, Segré en Anjou bleu, point C, restez vigilants. Plusieurs opérations d'entretien peuvent encore entraîner des restrictions ponctuelles selon les secteurs. Très bonne route à tous en Anjou avec Oxygène Radio.
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0: Bonsoir à tous. L'Aube, le Cantal, la Haute-Marne, la Haute-Saône et le territoire de Belfort rejoignent les 67 départements déjà en vigilance orange canicule pour demain, portant ainsi le total à 72. Le pays est également en alerte maximale concernant les feux de forêt. Et justement, un sapeur-pompier volontaire de 22 ans est décédé lors d'une intervention sur un incendie d'espace naturel à Planay en Savoie. Il a été mortellement entraîné dans un ravin après une chute de pierre sur un terrain instable. Une enquête est ouverte pour déterminer les circonstances du drame et le ministre de l'Intérieur Laurent Nunez a salué la mémoire du jeune caporal. La Cour de cassation indique qu'elle pourrait rendre sa décision sur le pourvoi de Marine Le Pen au plus tard début avril 2027, soit quelques jours avant le premier tour de l'élection présidentielle. Et si ce calendrier est respecté, la perspective qu'elle mène sa campagne sous bracelet électronique paraît désormais s'éloigner. Ils ont eu tort, ce sont les mots d'Emmanuel Macron après que l'Iran a violé le cessez-le-feu en menant des frappes sur les États-Unis. Le président français estime que Téhéran porte la responsabilité de cette reprise des hostilités entre les deux pays après plusieurs heures d'accalmie. De son côté, Donald Trump a déclaré que le pays allait probablement frapper l'Iran très durement ce soir. Cette annonce intervient en marge d'une rencontre avec le président ukrainien Volodymyr Zelensky, organisée à l'occasion du sommet de l'OTAN à Ankara. Et à l'occasion du quart de finale de la Coupe du Monde de football entre la France et le Maroc demain soir, un important dispositif de sécurité sera déployé à Paris. Des drones surveilleront les rassemblements, plusieurs stations de métro seront fermées et des restrictions sur les feux d'artifice ainsi que les transports de carburant seront mises en place afin de prévenir d'éventuels débordements après la rencontre. Et enfin, du sport et du cyclisme, avec la cinquième étape du Tour de France aujourd'hui, avec une arrivée à Pau. Une étape taillée pour les sprinteurs qui devraient se jouer la gagne avec Tim Merlier en grand favori du jour.
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7: Bonjour à toutes et à tous. On débute avec la qualification renversante de l'Argentine hier soir au Mondial de football nord-américain. Les champions du monde en titre ont eu du mal à s'extraire du piège tendu par les Égyptiens. Succès 3-2 alors que les Pharaons menaient 2-0 à 25 minutes de la fin du match. Ibrahim avait ouvert la marque dès la 15e minute. Zico faisait le break à la 67e après un but refusé aux Égyptiens pour une faute au départ de l'action. Et les Argentins ont attendu la 79e minute pour réduire la marque à 2-1 grâce à Romero, Messi, inscrit son 21e but en Coupe du Monde pour égaliser à la 83e. Et dans les arrêts de jeu, Fernandez offrait la qualification en quart de finale aux Argentins. Une qualification in extremis, un peu à l'image du 16e face au Cap-Vert. Et dans le dernier 8e de finale, la Suisse a éliminé la Colombie, pourtant équipe très agréable à voir jouer. 0-0 score final, 4 tirs au but à 3 pour les Suisses. Les Helvètes qui poursuivent donc l'aventure dans ce mondial. Et on connaît donc les affiches de ces 4 quarts de finale. Ça débute dès demain avec France-Maroc. Ce sera donc ce jeudi à 22h heure française du côté de Foxborough dans la banlieue de Boston. C'est un remake de la demi-finale au Qatar en décembre 2022. Les Bleus s'étaient imposés 2-0. Le deuxième quart de finale opposera l'Espagne à la Belgique vendredi soir à 21h du côté de Los Angeles. Le vainqueur affrontera la France ou le Maroc en demi-finale. Puis Norvège-Angleterre samedi soir à 23h à Miami. Enfin, le dernier quart de finale se disputera dans la nuit de samedi à dimanche à 3h du matin. Argentine-Suisse à Kansas City, remake d'un 8e de finale lors du mondial au Brésil en 2014, remporté par l'Argentine 1-0. Et la Coupe du Monde fait relâche ce mercredi pour la première fois depuis le début de la compétition, le 11 juin dernier. En cyclisme, le Danois Mats Pedersen s'est imposé lors de la 4e étape du Tour de France à Foix. Hier, le Norvégien Torsten Train a pris le maillot jaune. Ce mercredi, la 5e étape emmène les coureurs à Pau après une étape finalement assez plate. Voilà, c'est la fin de ce flash. Très belle journée de sport.
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1: Oui, et on commence avec TF1, All Her Fault. France 2, le crime lui va si bien. France 3, le village préféré des Français, hein, présenté par Stéphane Bern. Canal+, Chamouland, elle est de retour. La reconstruction, j'ai eu le plaisir de la croiser lors du festival télé, notamment de Cannes Série. Chamouland qui nous parle de la reconstruction.
2: Là, on s'est dit, il n'y a plus de forme interdite, sujet interdit, machin. La seule ligne, c'est d'être le plus drôle possible sur des sujets un peu lesté de société concernant nous, c'est-à-dire les femmes. La déconstruction, c'est un processus complexe et où chacun va à son rythme. Il y en a qui n'ont pas commencé apparemment et aujourd'hui dans la société française, et il y en a qui sont très loin déjà. Et donc nous, on s'est dit que l'avantage de la fiction, c'était d'être dans une étape d'après. Et là, nous, on s'est dit la vraie étape, le level, le niveau 2 de Chamouland, c'est d'être déjà dans la reconstruction.
1: Camille Chamou, la reconstruction ce soir sur Canal+. Allez, on continue avec M6, les trois mousquetaires, D'Artagnan, France 4, le meilleur du festival We Love Green, W9, Enquête d'Action, TMC, Secret Story, et puis un petit clin d'œil notamment à ses stars, le petit blond de la Casbah. Voilà, je vous laisse sur votre choix et par avance, une belle soirée devant votre télévision ou à l'écoute d'Oxygène Radio.
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2: C'est l'heure de votre flash emploi en Maine-et-Loire. On débute à Angers. Kinougarde recherche des conseillers clientèle pour renforcer ses équipes. À Cholet, Burger King poursuit son recrutement pour plusieurs postes en restauration à l'occasion de son développement. À Chalin-la-Poterie, une entreprise recherche un apprenti maçon en contrat d'apprentissage de 24 mois. Vous préparez un CAP, un BP ou un bac pro maçonnerie? Cette offre est faite pour vous. À Condé, un salon recrute un coiffeur ou une coiffeuse en CDI 24 heures. Le BP coiffure est demandé. Au Haut d'Anjou, une entreprise du bâtiment recherche un manœuvre bâtiment en CDI. Une expérience de 6 mois et un CAP maçonnerie sont souhaités. Enfin, à Mauges-sur-Loire, le groupe Lost recrute plusieurs profils dans la production, la logistique et la maintenance. Retrouvez le détail de ces offres sur France Travail. Vous souhaitez communiquer vos offres d'emploi en Anjou? Contactez Ida et Jessie sur oxygeneradio.com.
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2: Bonjour à toutes et à tous. On débute avec la qualification renversante de l'Argentine hier soir au Mondial de football nord-américain. Les champions du monde en titre ont eu du mal à s'extraire du piège tendu par les Égyptiens. Succès 3-2 alors que les Pharaons menaient 2-0 à 25 minutes de la fin du match. Ibrahim avait ouvert la marque dès la 15e minute. Zico faisait le break à la 67e après un but refusé aux Égyptiens pour une faute au départ de l'action. Et les Argentins ont attendu la 79e minute pour réduire la marque à 2-1 grâce à Romero. Messi a inscrit son 21e but en Coupe du Monde pour égaliser à la 83e. Et dans les arrêts de jeu, Fernandez offrait la qualification en quart de finale aux Argentins. Une qualification in extremis, un peu à l'image du 16e face au Cap-Vert. Et dans le dernier 8e de finale, la Suisse a éliminé la Colombie, pourtant équipe très agréable à voir jouer. 0-0 score final, 4 tirs au but à 3 pour les Suisses. Les Helvètes qui poursuivent donc l'aventure dans ce mondial. Et on connaît donc les affiches de ces 4 quarts de finale. Ça débute dès demain avec France Maroc. Ce sera donc ce jeudi à 22h heure française du côté de Foxborough dans la banlieue de Boston. C'est un remake de la demi-finale au Qatar en décembre 2022. Les Bleus s'étaient imposés 2-0. Le deuxième quart de finale opposera l'Espagne à la Belgique vendredi soir à 21h du côté de Los Angeles. Le vainqueur affrontera la France ou le Maroc en demi-finale. Puis Norvège-Angleterre samedi soir à 23h à Miami. Enfin, le dernier quart de finale se disputera dans la nuit de samedi à dimanche à 3h du matin. Argentine-Suisse à Kansas City, remake d'un 8e de finale lors du Mondial au Brésil en 2014, remporté par l'Argentine 1-0. Et la Coupe du Monde fait relâche ce mercredi pour la première fois depuis le début de la compétition, le 11 juin dernier. En cyclisme, le Danois Mats Pedersen s'est imposé lors de la 4e étape du Tour de France à Foix. Hier, le Norvégien Torsten Train a pris le maillot jaune. Ce mercredi, la 5e étape emmène les coureurs à Pau après une étape finalement assez plate. Voilà, c'est la fin de ce flash. Très belle journée de sport.
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1: Et voici votre point info circulation dans le département. Dans l'agglomération d'Angers, prudence rue Parcheminerie, où les travaux de renouvellement des réseaux entraînent des modifications de circulation dans le centre-ville. D'autres chantiers sont également en cours dans les quartiers Belle-Bay et Montplaisir, ainsi que sur l'avenue Maurice-Melfer et la rue Élisabeth-Lyon, avec des rétrécissements de chaussées ponctuels. Dans le Haut-Anjou, à Champigny, la requalification de la traversée du bourg se poursuit. Plusieurs rues restent barrées et des déviations sont maintenues jusqu'à la fin du mois de juin. Au Lyon d'Angers, la circulation est également modifiée quai d'Anjou, passée en sens unique pendant les travaux engagés dans le secteur de l'impasse de la Motte. Enfin, si vous circulez sur la RD 775, l'axe Angers, le Lyon d'Angers, Segré en Anjou bleu, point C, restez vigilants. Plusieurs opérations d'entretien peuvent encore entraîner des restrictions ponctuelles selon les secteurs. Très bonne route à tous en Anjou avec Oxygène Radio.
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19: Il est 20h.
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21: 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Il est 21h.
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0: Il est 22h. 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

0: sé qué pasó.
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